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0: Martin Garrix. Et Ed Sheeran à l'instant sur Fun Radio. Aujourd'hui lundi, bienvenue, c'est reparti pour une nouvelle semaine avec Bruno sur Fun Radio qui arrive dès 6h. Et avec la dance music.
1: The Offenbach for To The Floor.
0: Les infos aussi, la météo bien sûr. C'est sur Fun Radio, bonne journée.
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1: Il est 6h, merci de choisir Fun Radio. Bruno sur Fun Radio jusqu'à 10h et les infos tout de suite avec Oriane Doro. Bonjour Oriane.
2: Bonjour Jérôme, bonjour à tous. La canicule se renforce et des orages éclatent sur la Bretagne et la Normandie. C'est un incendie d'une ampleur exceptionnelle. La forêt de Fontainebleau est en proie aux flammes depuis hier après-midi. Le feu a parcouru 800 hectares. 400 pompiers sont mobilisés, épaulés par deux hélicoptères bombardiers d'eau et deux avions envoyés de Bordeaux et de Nîmes. Une première en région parisienne. Une quinzaine d'habitations ont été évacuées. L'autoroute A6 est fermée sur une vingtaine de kilomètres. De nombreux trains ont été retardés, jusqu'à 6 heures de retard sur des TGV de la ligne Sud-Est. Le ministre de l'Intérieur, Laurent Nunez, est attendu sur place dans la matinée pour faire le point sur la situation et rencontrer des élus locaux. Autre incendie dans le Maine-et-Loire où près de 300 hectares ont été ravagés par les flammes. Deux habitations ont été détruites dans le secteur des Hauts-d'Anjou. Ce matin, 37 départements sont en vigilance rouge à la canicule, du Tarn au Val d'Oise en passant par le Morbihan. Autrement dit, 26 millions de Français sont concernés par le plus haut niveau d'alerte. Hier, on a enregistré 42,3 degrés dans les Landes. 139 personnes sont mortes par noyade depuis le 19 juin. C'est 18% de plus que l'an dernier. Autre conséquence de la canicule, 3 réacteurs nucléaires sont à l'arrêt dans le Tarn-et-Garonne, l'Ain et les Ardennes afin de limiter le réchauffement des cours d'eau. Les échanges de frappes se poursuivent entre les États-Unis et l'Iran. Téhéran annonce ce matin avoir bombardé des bases aériennes en Jordanie, au Koweït ou encore à Bahreïn où les sirènes d'alerte ont retenti. Réaction aux frappes menées par l'armée américaine pour empêcher la fermeture du détroit d'Ormuz annoncée dans la nuit de samedi à dimanche. Washington assure par ailleurs que l'Iran ne contrôle pas le passage maritime et que 140 navires ont pu le traverser la semaine dernière. Résultat, les cours du pétrole bondissent ce matin, plus 3% pour le baril de Brent. En cyclisme, journée de repos sur le Tour de France. La première depuis le début de cette grande boucle. Un peu de récupération avant la 10e étape demain dans le Cantal. Hier, le Néerlandais Mathieu Van Der Poel a remporté la 9e étape en Corrèze. Épreuve qui avait été raccourcie de 30 km à cause de la canicule. La météo, le soleil s'impose, la chaleur s'accentue. 37 départements sont en vigilance rouge à la canicule, du Tarn au Morbihan en passant par toute l'Île-de-France. 47 autres sont en orange. Des orages pourraient éclater dès ce matin sur la Bretagne et le Cotentin avec des rafales de vent à 80 km/h. Des averses qui concerneront également les Hauts-de-France, la région parisienne et les Pays de la Loire dans l'après-midi. Seules les côtes de la Manche resteront sous la barre des 32 degrés. Pour l'instant, il fait 17 à Béthune et à Pontarlier, 21 à Évreux, 23 à Périgueux et à Carpentras, 24 à Paris, 25 à Angers. Cet après-midi, il fera 35 à Chenonceau ou encore

0: Ce générique, cette musique qui me donne une sensation, vous savez, cette sensation d'avoir les pieds dans le sable chaud et de se dire voilà, c'est l'été, peut-être que vous êtes au boulot, mais c'est l'été, ce sont aussi les vacances de Bruno, 6h, 10h sur Fun Radio pour cette semaine, nouvelle semaine qui démarre, qui risque d'être courte avec le mardi évidemment qui est férié, il y en a qui font le pont aujourd'hui, mais intense avec des rendez-vous. Notamment une demi-finale, c'est France-Espagne, ce sera demain, c'est à 21h, c'est bien pour ceux qui se lèvent tôt. Et puis peut-être, on l'espère, une finale. Ah, on rêve de ça, de jouer une finale dimanche et on rêve évidemment d'une troisième étoile sur le maillot. Mais chaque chose en son temps. Pour l'instant, ce qui est sûr, c'est que pour démarrer l'émission, je vais vous mettre en forme avec le son des Offenbach. Shakira, Die Die, la musique de la Coupe du Monde et puis Bruno sur Fun Radio. Ce rendez-vous à 6h10 qui, au saut du lit, vous permet de prendre 1000 euros. Ce sera tout à l'heure. Et puis pour tout de suite, attention, il est court et efficace, mais c'est un génie, hein, du génie, et c'est maintenant avec Pino.
1: N'ayons pas peur des mots, les amis. C'est un du con, mais on devrait l'appeler un du génie.
2: Ah oui, je l'ai montré à Karina. Franchement, on a été choqués. Donc ça se passe dans la Caroline du Nord. Il y a Aaron Smith qui a créé Singularity. Donc c'est une application de rencontre. Jusqu'à là, vous allez me dire, rien de fou.
1: C'est un peu un Tinder.
2: Ouais, exactement.
1: Mais il a une particularité.
2: Ouais. Alors en fait, toutes les femmes ne peuvent matcher qu'avec lui.
3: Non,
2: franchement, c'est du génie, le mec, franchement. Et voilà, donc il a rencontré pas mal de filles, une cinquantaine depuis qu'il a lancé l'application, donc voilà.
3: Bah, mais si ça marche, mais c'est légal ou pas?
4: Peut-être qu'au départ, c'est François Tinder qui a lancé l'application. Puis à un moment, il a réussi à pécho, il se dit, allez hop, on va passer à autre chose.
3: On passe aux copains.
4: Je vais ouvrir à tout le monde, et il a ouvert aux copains.
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0: c'est là tout de suite sur Fun Radio et juste avant avec Bruno. C'est l'heure de jouer, 6h12.
1: Au saut du lit ce matin, on a Quentin. Bonjour Quentin.
2: Salut tout le monde.
3: Et salut, salut Quentin.
1: Ars sur Formant dans l'Ain. Quentin, tu es boucher, charcutier, traiteur.
2: Ouais.
1: Et
2: ça.
1: Tu as 33 ans. T'es déjà au taf ou pas encore?
2: Ouais, bien sûr, ouais.
1: Bah, depuis quelle heure? 3h du matin? 3-4 heures?
2: Non, 5h. Ouais, 5 je suis souvent à la bourre, 5h10 même.
1: Ça peut arriver, ça va. T'es ton propre patron ou pas?
2: Ouais, c'est une entreprise familiale, ouais. Je suis le fils
1: bon,
2: de...
1: Bon, donc ça va, les 10 minutes, tu peux les gratter. Les darons,
2: ouais, voilà. On va dire ça comme ça.
1: Quentin, 1000 euros cash à gagner ce matin au réveil. Je te rappelle le principe du saut du lit. Je te pose une question. Tu as 13 secondes pour trouver la bonne réponse. Pourquoi 13 secondes? Parce que on va jouer au plus ou moins. La question que je vais te poser attend une réponse en chiffres, d'accord? Et donc, selon le principe du plus ou moins, tu vas me faire des propales. Je vais t'aider. Si tu as la bonne réponse dès les 3 premières secondes, tu gagnes l'intégralité de la somme, les 1000 euros. Et ensuite, à chaque seconde qui s'égrène, il y a 100 euros qui disparaîtront. On est d'accord?
2: Allez, parti.
1: Quentin, voici la question. Aujourd'hui, c'est l'anniversaire de Gims. Le chanteur fête ses 40 ans. Oh, j'aimais bien celle-ci, moi.
3: Ah ouais, pareil. On la passe pas, celle-là.
1: Mais ouais. C'est quoi déjà le titre celui-ci? Miami Vice.
3: Ah, Miami Vice, ouais. On peut pas la passer?
1: J'avais prévu Bella, on le met à la place de Bella.
3: Ah oh, oui, s'il te
1: on
3: plaît.
1: On le met à la place de Bella, elle est très
3: cool,
1: bien.
3: Merci.
1: Bon bref, anniversaire de Gims aujourd'hui, artiste Fun Radio. Mais la question que je te pose, Quentin, c'est combien de fois il est passé Gims sur Fun depuis qu'il fait des titres en solo?
3: Quoi?
1: Dans ces cas-là, c'est simple. Il suffit d'aller sur l'ordi de la programmation de Fun. Tu demandes combien de fois on a passé des titres de Gims depuis qu'il est en solo, et moi j'ai un chiffre. Est-ce que t'es prêt, Quentin?
2: Ouais.
1: Top chrono.
2: 20 000.
1: C'est un peu plus.
2: 22 000.
1: Et un peu plus.
2: 25 000.
1: Et un peu moins, ouais, et franchement.
2: 23 000.
1: Moi j'accepte.
3: Eh bien!
1: Et honnêtement, j'accepte. Le chiffre exact, c'est 24 231 fois.
4: On a vraiment demandé. Donc,
3: c'est beaucoup.
4: Il y a un nerd dans l'entreprise. Oui, 24 331.
3: C'est un logiciel.
1: C'est un logiciel. Tu tapes sur l'ordinateur.
3: Clic.
4: Je suis compteur de Gims. Bonjour.
3: Il est bien, ce mec.
1: Bon, 24 231 fois. Et pour toi, c'est 400 euros. Bravo, Quentin.
2: Merci bien.
1: Allez, ça paye les retards du mois de mai.
2: Ouais, bah parfait, ouais. Impeccable.
1: Quentin, je t'embrasse.
2: Allez, merci tout le monde, bonne journée.
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0: Aïdaï, let's go pour partir au boulot. Ça marche aussi, hein. Allez, allez, faut se réveiller, bienvenue sur Fun Radio. Bah, bon courage pour vous, si c'est la reprise là ce matin, si les vacances sont peut-être encore loin. Vous le savez en tout cas, pour vous accompagner tous les matins, 6h-10h, c'est Bruno sur Fun Radio. Et cette question, est-ce que votre prénom... Moi, mon prénom, c'est Jérôme, par exemple. Alors, c'est vrai qu'il y a une époque, jadis, il était un peu à la mode. Il y a beaucoup de potes de ma génération, je suis pas le seul à m'appeler Jérôme autour de moi, mais c'est plus du tout à la mode. Par contre, vous avez peut-être un prénom qui, lui, n'a jamais et ne sera jamais à la mode. On va en parler avec vous et Bruno, ce sera dans moins de 5 minutes sur Fun Radio. Et puis Dance Music aussi avec, dans le prochain quart d'heure, celui qui était hier soir à l'Amnésia au Cap d'Agde avec Fun Radio, Gims.
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0: Qui reviendra aussi au mois d'août, le 9 août. Gims, on va l'écouter avec Soleil sur Fun Radio, ce sera avant 6h30. Bon réveil.

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22: On vous a demandé, est-ce que vous pensez avoir un prénom qui n'est pas, qui n'a pas été et qui ne sera jamais à la mode? C'est la question qu'on vous a posée. Bonjour Baudouin.
0: Bonjour Bruno, bonjour la famille.
1: Salut Baudouin.
22: Bon, Baudouin, toi-même tu sais.
0: Oui, bah oui.
22: Évidemment. Alors la question c'est déjà pourquoi tu t'appelles Baudouin ? C'est venu d'où ? Parce que il y a peut-être une explication, t'avais un ancêtre, tes parents se sont dit tiens on va lui faire honneur, c'est quoi l'idée ?
0: Alors à l'époque ma maman est née à Bruxelles.
22: Ouais.
0: C'est que j'ai hérité de ce prénom.
22: C'est le roi Baudouin.
1: Ouais, bien sûr.
0: Exactement, le roi Baudouin en effet qui a régné pendant des années en Belgique. Et donc j'ai hérité de ce prénom et c'est un prénom que j'adore parce que il n'est pas courant et quand je le dis une fois, tout le monde après s'en souvient.
1: C'est vrai, non mais oui. T'as raison, faut voir le bon côté des choses.
22: Pardon, excuse-moi Karina, oui. Je t'ai coupé.
1: Non, mais oui. J'allais dire pour moi les Baudouins, c'est un milieu très très très très aisé, très très bourgeois. Oui. J'ai ce cliché là dans la tête. Je suis d'accord.
0: Mais c'est vrai aussi parce que pour la petite histoire, mon grand-père.
22: Je suis pété de blé.
0: Oui. Non, voilà.
3: Oui, c'est ça, c'est vrai ça. Que t'as entendu dire le contraire. J'ai beaucoup d'argent, effectivement.
1: T'as le droit, mon poulet.
22: Baudouin, merci beaucoup d'avoir appelé, en tout cas.
0: Oui, mais c'est un grand plaisir de vous avoir en direct à l'antenne.
22: Eh ben, c'était un plaisir.
3: Embrasse le cheval,
1: Baudouin. Embrasse le cheval,
22: Bonjour, Ingrid.
23: Salut, Bruno. Salut, la famille.
1: Salut, Ingrid.
22: Ingrid.
1: Ah, Ingrid. Mais c'est sketch, hein.
22: En plus, Ingrid, toi, à l'époque du sketch des inconnus...
24: Ingrid, est-ce que tu baises ?
23: Oh là !
22: T'as dû vraiment, mais alors, souffrir. On est d'accord, hein, Ingrid ?
23: Le collège a été un peu compliqué. En plus, j'étais un peu réservé, donc...
22: Bah oui, forcément. Est-ce qu'on pourrait rappeler une fille Ingrid ?
1: Oh,
22: très
1: oui,
22: Ingrid.
1: Je trouve. En Espagne, Ingrid.
3: C'est plus allemand. Hein.
22: Pourquoi ?
1: Ah ouais, c'est plus allemand.
22: J'aurais dû dire d'allemand, moi. Ingrid ?
1: Ah ouais, c'est plus
22: Ingrid,
1: allemand.
22: Ingrid,
1: je trouve ça très beau, moi.
22: Ingrid, je t'embrasse.
23: Merci, ça marche.
1: Bisous, Ingrid.
22: Bisous. Il va comment, Joël ?
25: Ça va, bonjour la famille.
1: Salut Jojo.
22: Ça va, Jojo ? Ouais, bah, Jojo.
1: Mais
22: évidemment.
1: J'aime bien, moi, je trouve pas ça désuet du tout, Joël.
3: Oh, il y en a plus trop, hein.
1: Ah, Joël, tu le portes bien, c'est sûr. Mais complexe aujourd'hui. Non, c'est le bon copain, Joël. T'as envie de boire un coup avec Jojo ?
25: Jojo, oui.
3: Figure-toi qu'en 2025, il n'y a aucun Joël qui est sorti.
22: Joël, je t'embrasse.
25: Bonne journée.
22: Bonjour.
25: Bonjour, Bruno.
1: Salut.
22: Quel est donc ton prénom ?
25: Je m'appelle Juste.
22: Tu n'as pas de prénom ?
3: Oui. On te l'a fait 600 fois, je pense. Hein.
25: Oh, bien plus que ça, je pense même.
22: Oui, parce que c'est l'extrait du film Le Dîner de Cons.
26: Il s'appelle Juste Leblanc.
27: Ah bon, il n'a pas de prénom ?
26: Je viens de vous le dire, Juste Leblanc. Leblanc, c'est son nom, et c'est Juste son prénom. Monsieur Pignon, votre prénom à vous, c'est François, c'est Juste ?
28: Oui.
26: Eh ben lui, c'est pareil, c'est Juste. Bon, on a assez perdu.
3: Ça dure 6 ans,
1: c'est génial.
22: Cette réplique de ciné.
1: Mais c'est un joli prénom, Juste.
28: Oui.
25: Bah ouais, j'aime bien aussi, ça marque les esprits, on se rappelle de moi, donc bon. Malheureusement, il y a le film à côté, mais bon, c'est tout, c'est comme ça.
22: Bon, et dis-moi, tu sais d'où il vient ? Qui avait choisi ton prénom, ton papa ou ta maman ?
25: C'est plutôt mon papa, bon malheureusement il est décédé, mais mon papa était très croyant, donc ça vient plutôt de la religion. Je pense qu'il a un peu pris au pied de la lettre, normalement dans la religion ça dit il doit être juste et bon, et ben moi je suis juste.
1: Ah, je suis sûr que j'adore. T'es bon.
22: Juste, je t'embrasse mon pote.
25: Merci beaucoup la famille, continuez
1: salut
25: comme
1: juste,
25: ça.
1: Salut Juste.
22: Un amour, ciao.
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0: Bienvenue sur Fun Radio. Remixé par Léo Funback. Charlotte Cardin, The Way We Touch. Ce sera après les infos, il est 6h30.
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0: La météo des plages, c'est dans 2 minutes et les infos c'est tout de suite avec Ariane Doro. Bonjour Ariane.
2: Bonjour Jérôme, bonjour à tous. La chaleur monte encore d'un cran, le temps sera orageux sur le quart nord-ouest. 800 hectares de la forêt de Fontainebleau sont déjà partis en fumée. Un incendie d'une ampleur exceptionnelle est en cours au sud-est de Paris. 400 pompiers sont mobilisés, épaulés par 2 hélicoptères bombardiers d'eau, 2 avions aussi envoyés de Bordeaux et de Nîmes. C'est une première en région parisienne. Une 15aine d'habitations ont été évacuées. L'autoroute A6 est fermée sur 20 kilomètres. De nombreux trains ont été retardés, jusqu'à 6 heures de retard sur des TGV de la ligne sud-est. Le ministre de l'Intérieur, Laurent Nunez, est attendu sur place dans la matinée pour faire le point sur la situation et rencontrer des élus locaux. Une 40aine d'incendies sont en cours dans tout le pays, notamment dans le Maine-et-Loire, où près de 300 hectares ont été ravagés par les flammes. La vague de chaleur, elle, devrait persister jusqu'à jeudi. 37 départements sont en vigilance rouge, du Tarn au Val-d'Oise, en passant par le Morbihan. Autrement dit, 26 millions de Français sont concernés par le plus haut niveau d'alerte. Hier, on a enregistré 42,3 degrés dans les Landes. 139 personnes sont mortes par noyade depuis le 19 juin. C'est 18% de plus que l'an dernier, d'après le ministère de l'Intérieur. Autre conséquence, 3 réacteurs nucléaires sont à l'arrêt dans le Tarn-et-Garonne, l'Ain et les Ardennes, afin de limiter le réchauffement des cours d'eau. 7 autres réacteurs ont dû revoir leur puissance à la baisse. À la veille du défilé du 14 juillet, un sommet de la coalition des volontaires pour l'Ukraine se tient cet après-midi aux Invalides à Paris, en présence d'une 30aine de chefs d'État, dont Volodymyr Zelensky, qui assistera au défilé militaire en tribune présidentielle demain sur les Champs-Élysées. Objectif, accroître à la fois le soutien à l'Ukraine et la pression sur la Russie. Emmanuel Macron entamera cette journée par son traditionnel discours aux armées en fin de matinée. En sport, du tennis avec la victoire de Yannick Sinner hier à Londres. Le numéro 1 mondial a remporté Wimbledon pour la 2e année de suite après avoir battu le champion de Roland-Garros Alexander Zverev en 4-7. 5e sacre en grand chelem pour l'Italien de 24 ans, son 6e trophée de la saison. La météo des plages, toujours marquée par de fortes chaleurs. Pour trouver un peu de fraîcheur, optez pour les côtes de la Manche et de la mer du Nord. Il fera seulement 22 degrés à Dunkerque, 20 degrés dans l'eau, 27 à Cabourg avec un risque d'orage cet après-midi. Sur la façade atlantique, le Morbihan, la Loire-Atlantique et la Vendée sont en vigilance rouge. Il fera 28 degrés à Quiberon avec un océan à 20 degrés, 27 à Saint-Jean-de-Mont, 21 dans l'eau. Dans le golfe de Gascogne, il fera 27 degrés à Cap-Breton, température de l'eau 24. Autour de la Méditerranée, il fera 27 à Argelès avec une mer à 24, et puis en Corse, on attend 30 degrés à Solenzara, dans l'eau 28 degrés.
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0: avec mon Pino qu'on va retrouver dans un instant, pas peu fier mon Pino puisqu'il a trouvé une méthode pour se stimuler le cerveau après le boulot, mais c'est une méthode qui va faire réagir. Restez là, je peux pas vous en dire plus, si je vous en parle un peu, je vais tout vous dire. Je sais juste que ça vous laissera pas indifférent. Et juste avant, Charlotte Cardin, remixé par Léo Funback, Fun Radio Dance Music.

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1: 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La DJ Justé, un de son préféré sur Fun Radio. Ce sera juste après ce que nous a trouvé Pino pour se stimuler le cerveau.
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3: Est-ce que vous aimez la bière? C'est la question que nous a posée Pino en antenne. Ce à quoi nous avons répondu.
4: Oui, bah oui, moi j'aime bien la bière avec de la limonade. J'adore le panaché, je pourrais en boire des litres.
5: Ah, c'est bon ça.
6: Je sens que je vous gave avec mon sujet de
4: mais pas du tout.
6: Mais si, parce que
3: c'est. Mais non. Pino, après, quand on prépare l'émission, chacun amène un petit peu des trucs. Et c'est vrai que moi ce matin je suis arrivé en disant ah tiens bah ça m'a ému le discours de Muriel Robin tu vois machin oui. etc. Et toi une fois qu'on avait posé les trucs t'as dit, et vous aimez la bière
6: ouais, ouais, bah, c'est bon. Je suis tombé quand même sur un sujet de l'université technique de Munich. Donc c'est pas des mecs
4: toi,
6: c'est...
4: Excuse-nous.
6: Déjà ils sont munichois et en
3: mais
6: plus ils sont techniques.
3: Dis donc t'es très Allemagne quand même ce matin hein.
4: C'est une nostalgie. Mais pas que ce matin, dernièrement il est pas mal.
3: Mais familièrement dans la famille déjà.
6: Oui, papy, bon bah voilà.
3: Non, il a bien vécu quoi. Oui,
4: il a pas manqué.
3: Il mangeait à sa faim quoi.
6: Il s'est fait discret plus à une partie à un moment de la vie voilà. Puis
4: chacun bon, la bière. Vie,
3: c'est vrai exactement. Qu'en 45 il a quitté les Deux-Sèvres pour partir en Argentine mais après
6: oh, oui, pas que les Deux-Sèvres, il a vraiment quitté la France hein, Non, alors en fait, je suis tombé sur une étude qui dit que boire une pinte de bière après le travail permettrait de stimuler le cerveau et de lui apporter la dose idéale de vitamines quotidiennes.
4: Ah bon,
6: voilà. Donc, ah, j'ai enfin une excuse pour boire une bière tous les jours quoi.
4: C'est énorme.
7: Et
4: après le boulot
7: de poivreau quoi.
6: Après le boulot, après attention, ça peut être avant le boulot, enfin voilà, mais en tout cas, c'est bon pour les vitamines.
4: Non, puis non, restons après.
3: Avant
4: quand
3: le
4: même.
3: Boulot, mec, on arrive à 5h, c'est quand même chiant quoi, tu vois. Mais tu commences à picoler de la bière à 6h moins le quart.
4: Mais par rapport aux fruits, genre pour les vitamines, tu vois.
6: Tu nous fais chier
4: avec tes questions. Ah oui, tu touches ta petite binousse, quoi. C'est ton petit bonheur
6: bah,
4: après travail.
6: Et t'as déjà bu une bière après le boulot, la première gorgée d'une bière
4: non,
6: après
4: je suis
6: le
4: pas
6: boulot
4: très bière,
6: ah, franchement, c'est un plaisir sans nom.
3: C'est quoi ce que vous aimez faire après le boulot, vous? C'est ça la vraie question, en fait, Soane?
4: Ah bah moi, c'est me balader et appeler mon papa. Je rentre chez moi à pied, du coup, j'appelle mon papa quasiment tous les jours.
6: Et papa, ça va, papa? Papa! Je me balade, alors je t'appelle, je suis papa.
3: Et lui, il doit dire, oh là là, ça y est, l'autre loup qui m'appelle.
4: C'est vrai que parfois il me dit, je suis pressée là, dis-moi.
3: Qu'est-ce que tu fais toi, Karina, après le boulot?
4: Je rentre chez moi.
3: Ouais.
4: Karina, bah ouais, non, tu mets de la musique dans ta voiture. Non, j'écoute un podcast sur
6: et
4: les
6: toi,
4: maladies.
6: Tu fais quoi?
3: Bah moi, je dors. Moi, tu vois, par exemple, hier, j'ai failli bosser. Il était 20h45, donc voilà, tu vois, j'arrive chez moi à 21h15 et comme je me couche à 21h30.
6: Oh, bah excuse-nous, le mineur de fond là. Non. J'étais à la mine, oh, les coups de pelle toute la journée.
4: Il sait qu'il a franchi la limite. Il voit le regard de Bruno.
6: Non, mais t'inquiète. Bah, bois une bière, moi. Bois une bière après le boulot, ça ira mieux. Bah, les bars sont fermés. Bah, oui, t'es foutu. Bah, tu vas te coucher alors.
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0: Bon lundi, 13 juillet. Merci de choisir Fun Radio avec Bruno pour se réveiller. Il est là, comme chaque matin jusqu'à 10h avec les meilleurs moments. Et puis avec le son de Farouko Yapake pour tout de suite sur Fun Radio.
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0: Bienvenue sur Fun Radio, c'est l'heure de jouer comme chaque matin avec Bruno, il est 6h50.
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0: Bonjour Clémence.
2: Et bonjour la famille, bonjour Bruno, j'espère que vous allez bien.
3: Salut Clem.
0: Écoute, nous on est en pleine forme, j'espère que toi aussi, puisque t'es infirmière de nuit. Ça sous-entend là, à 7h10, que tu pars du travail en fait.
2: Alors non, aujourd'hui je suis en repos, j'ai travaillé hier, ça c'est ma journée de repos.
0: Mais donc quand t'es complètement niqué au niveau de l'horloge biologique, on est d'accord?
2: En grande partie, oui, ça. Bah malheureusement, oui, c'est le revers du travail de nuit.
0: Bah oui, alors t'es infirmière de nuit en psychiatrie.
2: C'est ça.
0: Ça doit pas être le plus simple la nuit. En plus, vous êtes moins nombreux. En cas de pépin, faut gérer. Hein.
2: C'est ça, exactement. Ben, on est seul avec nos collègues et on a un médecin pour tout l'hôpital. Donc, il faut pas qu'il y ait plusieurs urgences en même temps sur l'hôpital.
0: Bon, Clémence, merci d'être là en tout cas ce matin et surtout de nous écouter pour te détendre un peu. Clémence, en arrivant sur Fun Radio, tu as déjà gagné 4 cadeaux ce matin.
3: Un iPad, ouais. Un PC portable, une montre Kelton et le pack Fun Radio, ils sont tous pour toi.
0: Ouais, on aimerait que tu les gardes. On aimerait que tu les gardes, ces cadeaux, mais pour ça, Clémence, il va falloir que tu répondes correctement à 4 questions que je vais te poser, d'accord?
2: Fais
0: attention, parce que chaque mauvaise réponse, c'est un cadeau qui part, et évidemment, on partira du plus gros pour aller vers le plus petit, ok?
2: Et malheureusement. On peut pas faire l'inverse.
0: Voici la première question. Le plus jeune pilote d'avion au monde avait 5 ans. C'est vrai ou c'est faux?
2: Je vais dire vrai.
0: Ouais. Un Chinois qui s'appelle Yi Yidi a effectué un vol de 35 minutes aux commandes d'un avion super léger à 15 km de Pékin. Ça s'est passé en septembre 2013. C'est un délire. C'est-à-dire que si vraiment il prend le micro en disant « Bonjour, c'est le capitaine qui vous parle !» Pas sûr que je reste dans l'avion. Deuxième question, tu gardes tous tes cadeaux. Il existe un champignon dont le nom rend hommage à Bob l'éponge. C'est vrai ou c'est faux?
2: Bon, je dirais vrai aussi.
0: Ouais. Il s'appelle le Spongiforma Squarepancy car il a la particularité de pouvoir être tordu pour en extraire l'eau et de reprendre sa forme originale une fois relâché. Tu gardes tous tes cadeaux. Voici la troisième question. La première cérémonie des Oscars a eu lieu en 1959. Est-ce que c'est vrai ou est-ce que c'est faux?
2: Ouais, je vais dire vrai aussi.
0: Ouais,
2: sur ma lancée.
0: Ouais, en 1929, l'Oscar du meilleur film a été attribué au... Ah oui, non, c'est faux.
2: Ah oui, c'est faux. Oh,
0: L'Oscar du meilleur film a été attribué au film muet Les Ailes, dont le thème est basé sur la Première Guerre mondiale. Tu viens de perdre l'iPad.
2: Ouais, tant pis.
0: Dernière question, en Corée du Sud, il existe un numéro d'urgence pour signaler les espions. C'est vrai ou c'est faux?
2: Ouais, je dirais vrai aussi.
0: Ouais, c'est vrai. Alors pour info, c'est le 113.
4: T'appelles et tu dis, il y a un espion là, je le sens.
0: Il y a un espion, voilà.
4: Je le sens, je sens une présence.
0: Voilà, le mec qui est en train de lire le journal, il y a deux trous dedans.
4: C'est un indice.
0: Je trouve ça bizarre, il a des lunettes de soleil et un chapeau, c'est très bizarre.
2: Il est imperméable.
0: Clémence, oui c'est vrai, à l'arrivée, PC portable, montre Kelton, pack phone radio,
2: bravo. Ouais, merci à vous, je suis trop contente, merci beaucoup.
0: Et bah merci à toi de nous écouter. Donc là Clémence, ça veut dire aujourd'hui, c'est une journée de relâche?
2: C'est ça, c'est journée relâche, c'est journée pour moi aujourd'hui.
0: Ah,
2: les enfants sont à l'école. Je vais aller faire mes ongles pendant que les enfants sont à l'école et chez la nounou.
0: Bien, ça fait du bien. Prendre du temps pour soi,
2: exactement.
0: C'est important.
2: Clémence. Et puis sans oublier que je vous écoute tous les matins, donc merci à vous pour votre bonne humeur surtout, parce que tous les matins vous m'aidez à rentrer du travail en vie, j'ai envie de dire, parce que des fois je rentre très fatiguée, donc merci à vous de me tenir éveillée tous les matins quand je rentre du travail, merci beaucoup.
0: Clémence, meilleur compliment du monde, on t'embrasse.
2: Bonne journée, Clémence.
0: C'est quoi, regarde, je le fais rarement, je vais même acheter ce compliment. Et je vais rajouter le PC portable l'iPad à tes cadeaux.
2: Oh, ouais. C'est trop gentil, merci beaucoup.
0: Voilà.
2: Ça me touche beaucoup, merci en tout cas.
0: Et ben de rien, Clémence.
3: Bisous, Clémence.
2: Bonne journée, au revoir.
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2: Il m'a dit, j'ai une bonne nouvelle à vous annoncer. Ah ouais, dans ces cas-là, c'est comme tout le temps, je veux pas savoir, je veux découvrir en même temps que les auditeurs. C'est quoi cette bonne nouvelle?
3: Eh bien, vous savez que je suis l'heureux papa d'une petite Augustine. Eh bien, sachez que en juillet prochain, je vous l'annonce solennellement, la famille va s'agrandir.
4: Ah, ouais.
3: Et voilà.
2: Moi, je le savais depuis un petit moment, c'est pour ça que je...
3: Et oui, tu savais, ouais.
4: Ben, et comment t'as fait, alors?
2: J'étais là, moi, au moment de la conception.
3: Comme Paris, en route pour le doubler.
4: Ah, bravo,
3: et voilà, ouais. Donc, en juillet...
2: Félicitations.
3: Bah, Bru, il le savait, je l'avais invité au resto pour lui annoncer et tout, ouais. Et j'ai payé
2: on
3: le resto.
2: On s'est retrouvés tous les deux et ça m'a ému. Mais je m'en suis douté, je crois. Parce que
3: oui,
2: ça
3: tu sais que
2: je sentais le dos.
3: Parce que tu me connais très bien, donc tu sais quand j'ai un truc à dire.
4: Et pendant ce déjeuner, t'as fait quoi? T'as pris le test de grossesse,
2: tu l'as
4: mis dans la...
2: On a fait comme un déjeuner, on a bu.
3: Oui, c'était les 5 premières minutes et puis après.
4: Allez, voilà.
3: Donc voilà, je ne dis pas le sexe parce que mes parents veulent la surprise. Donc là, automatiquement, ils seraient au courant. Donc voilà, en juillet.
5: Félicitations.
4: Et dire que dans 2 semaines, tu vas faire une gaffe.
5: Ta gueule. Il a tenu, hein, tu tiens. Hein.
2: C'est bien, mais ça fait plaisir ce genre de bonne
5: mais
2: nouvelle.
5: Mais bien sûr.
2: T'as deux enfants, t'as déjà commencé à gérer à l'appart ou pas encore?
3: Oui, on essaie d'aménager à peu près le
5: terrain. Ils font
3: terrain,
5: des travaux,
3: ouais.
2: Le à peu près est toujours génial. Tu verras, ce à peu près là, on va en reparler en juillet. Et
3: oui,
2: tu vas
3: ça.
2: Te le prendre dans le coin de la gueule parce qu'on est quand même en mai.
3: Mais alors, moi, j'ai découvert, quand t'as un enfant, en fait, c'est son appart. Et nous, la gentillesse de nous laisser un petit coin, mais sinon c'est son appart.
5: C'est génial.
2: Bon, en tout cas, c'est une super nouvelle.
3: Bah voilà, ouais.
2: Après, si t'as un garçon, tu sais ce que vont te dire les gens, les personnes plus âgées, elles diront, c'est le choix du roi.
4: Ah bah bien sûr.
5: Le choix du roi.
3: Non mais t'as des familles,
2: phrase
3: oui.
2: Phrase de daron, tout de suite ça arrive. T'as un garçon, une fille, c'est le choix du roi.
3: C'est le choix du roi.
4: Tellement.
2: Évidemment. Et puis et Gus Gus qui va pouvoir le latter, son frère,
3: ou
2: sa
3: sœur.
4: Ah, je suis sûr qu'elle va bien s'en occuper.
3: Ouais, bien sûr, elle va être une grande sœur remarquable.
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6: 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Avec Sound of Legends San Francisco, juste après les infos, il est déjà 7h.
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6: Les infos de ce lundi, nous sommes le 13 juillet, c'est avec Oriane Doreau. Bonjour Oriane.
8: Bonjour Jérôme, bonjour à tous. La canicule se renforce, des orages éclatent sur la Bretagne et la Normandie. Près de 400 pompiers ont lutté contre les flammes toute la nuit en forêt de Fontainebleau, alors que l'incendie d'une ampleur exceptionnelle a déjà détruit environ 800 hectares à une soixantaine de kilomètres de Paris. Deux avions bombardiers d'eau ont été envoyés de Bordeaux et de Nîmes, c'est une première en Ile-de-France. Une quinzaine d'habitations ont été évacuées, l'autoroute A6 est fermée sur une vingtaine de kilomètres dans le secteur de Noisy-sur-École. Le trafic SNCF est très perturbé au départ et à destination de la gare de Lyon. Le ministre de l'Intérieur, Laurent Nunez, est attendu sur place dans la matinée pour faire le point sur la situation et rencontrer des élus locaux. Ce matin, ce sont 26 millions de Français qui sont concernés par l'alerte maximale à la canicule. 37 départements sont en vigilance rouge, du Tarn au Val d'Oise, en passant par le Morbihan. Autrement dit, 26 millions de Français, oui, je vous le disais, hier on a enregistré 42,3 degrés dans les Landes. Résultat, 3 réacteurs nucléaires sont à l'arrêt dans le Tarn-et-Garonne, l'Ain et les Ardennes, et ce afin de limiter le réchauffement des cours d'eau. Les cours du pétrole bondissent ce matin, conséquence de la reprise des hostilités entre les États-Unis et l'Iran, qui a annoncé ce week-end la fermeture du détroit d'Ormuz. Le baril de Brent affiche actuellement une hausse de plus de 4%. Cette nuit, les frappes se sont poursuivies. L'armée américaine dit avoir bombardé des dizaines de cibles en Iran, des systèmes de défense aérienne ou encore des radars. Téhéran, de son côté, affirme avoir touché des bases américaines situées en Jordanie, à Bahreïn ou encore au Koweït. En sport, après 9 jours de course, un peu de répit sur le Tour de France, journée de repos aujourd'hui dans le Cantal avant la 10e étape demain entre Aurillac et le Lioran. Hier, le néerlandais Mathieu Van Der Poel a remporté la 9e étape à Ussel en Corrèze, épreuve qui avait été raccourcie de 30 km à cause de la canicule. Tadej Pogacar lui conserve le maillot jaune. Et puis en tennis, un deuxième Wimbledon pour Yannick Sinner, le numéro 1 mondial, a remporté le tournoi hier à Londres en battant le numéro 3 Alexander Zverev. C'est son 5e titre de Grand Chelem. La météo, le soleil s'impose, la chaleur s'accentue. 37 départements sont en vigilance rouge à la canicule, du Tarn au Morbihan en passant par toute l'Île-de-France. 47 autres sont en alerte orange. Des orages pourraient éclater ce matin sur la Bretagne et le Cotentin avec des rafales de vent à 80 km/h. Des averses qui concerneront également les Hauts-de-France, la région parisienne et les Pays de la Loire dans l'après-midi. Pour l'instant, il fait 20 degrés à Douarnenez, 22 à Bar-le-Duc et à Aigues-Mortes, 24 à Vendôme et à Bourgoin-Jallieu, 25 à Calvi. Cet après-midi, il fera 26 à Coutances, 30 à Maubeuge, 32 à Grasse, 33 à Cholet, 34 à Paris, jusqu'à 38 degrés prévus à Auxerre.

0: C'est lundi aujourd'hui, vous avez choisi Fun Radio. Merci et bienvenue. Demain, ce sera férié, jour de fête nationale et de demi-finale, évidemment. France, Espagne, et puis jusqu'à 10h, comme tous les matins avec Bruno sur Fun Radio. On a tous les rendez-vous que vous connaissez, comme ce coup de pression que Bruno met tous les matins à 7h10 pour vous permettre de gagner du cadeau. Il faut supporter le coup de pression. Le rendez-vous, ce sera dans quelques minutes. Les meilleurs DJ au rendez-vous aussi pour attaquer la semaine. Sound of Legend, Afrojack, Sia et David Guetta, on écoutera Wake Tonight. Et puis pour tout de suite, pour démarrer cette nouvelle heure, voici le du cours du compte, Karina.
1: Et notre du cours du compte ce matin, c'est Kim Jong-un.
2: Ouais, je vous emmène en Corée du Nord. Alors vous le savez, hein, en Corée du Nord, il y a plein de choses qui sont interdites. Non. Les coupes de cheveux sont imposées.
1: Faisons plutôt le tour des choses autorisées.
2: Respirer pas trop fort.
1: Voilà, c'est tout.
2: Voilà. Donc je le disais, il y a beaucoup de choses interdites. Donc coupe de cheveux, t'as certains vêtements que t'as pas le droit de porter, t'as pas le droit d'appeler ton enfant comme le nom de la fille de Kim Jong-un. Et ben là, il y a une nouvelle interdiction qui vient de sortir. La chirurgie esthétique et notamment les implants mammaires sont interdits en Corée du Nord. Et Kim Jong-un a lancé une campagne de répression pour pouvoir retrouver les femmes qui ont des fausses gougoutes, pour pouvoir les emmener dans des camps de travail ou bien leur mettre des amendes. Je pense à ce gars à qui il a confié la tâche. Tu vas aller me trouver les fausses gougoutes. J'ai regardé comment est-ce qu'on dit camion en coréen pour faire 10 camions pouette-pouette. Alors, j'ai pas trouvé encore. Mais bon, si vous le savez, appelez-nous.
3: C'est exceptionnel. Non, mais c'est un malade. Hein.
2: Ah si, ça y est, j'ai. Teléog.
1: Teléog.
2: Pouette-pouette.
1: Merci beaucoup. Dites-vous que... Mais vous savez quoi? Là, pour tout le monde, en fait, par rapport aux gens qui habitent en Corée du Nord, vous allez passer une...
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6: 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Et continuez comme ça. Je me réveille avec vous tous les matins. C'était un kiff.

0: Joe doit filer pour se réveiller. Avant d'écouter Afrojack, Sia, David Guetta avec Wake Tonight, c'est l'heure de supporter le coup de pression pour gagner en jouant avec Bruno, comme tous les matins sur Fun Radio 7h10.
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0: Coup de pression ce matin, Alexandra est avec nous. Bonjour Alexandra.
2: Bonjour la famille.
3: Salut Alex.
4: Mais est-ce que tu serais pas de Saint-Jean d'Angély, Alexandra?
2: Mais
5: t'es un gourou là-bas, on a un appel par jour.
4: C'est pas vrai, ça fait très longtemps qu'on n'a pas eu d'Angérien ou d'Angérienne.
5: Il y a deux jours. Non, c'est souvent là-bas.
4: Mais je te jure que non.
3: On a eu
4: un auditeur de La Rochelle hier et on a parlé de Saint-Jean d'Angély. Excuse-moi d'être fier d'où je viens.
5: Bah bien sûr.
4: Ouais. Faut jamais lui laisser racine.
5: Non, mais après si tu fais gagner ta cousine, y a pas de problème.
4: Alexandra, est-ce qu'on se connaît en vrai? Tu sais quoi, après Saint-Jean d'Angély, c'est une petite ville. On se connaît ou pas, Alexandra?
2: Je pense.
3: Mais comment?
4: On
3: alors
4: se connaît pas trop. Ouais, pas trop de façon trop intime, Alexandra.
2: Non, pas du tout.
4: On n'a pas d'enfants ensemble, rien de.
2: Non,
4: d'accord,
2: pas
4: très
2: du
4: bien.
2: Tout.
4: D'accord, très bien.
2: Non.
4: T'habites quelle rue, Alexandra, à Saint-Jean-d'Angély?
2: J'habite à côté de Sainte, mais je travaille sur Saint-Jean-d'Angély. Je suis infirmière libérale.
4: Ouais. Très bien. Tu t'occupes pas de mes parents, j'espère?
2: Je vais chez des gens très charmants tous les matins qui me payent le café. Voilà.
4: Ah, donc, t'es infirmière parfois chez mes parents?
2: Ouais.
3: C'est
4: drôle!
3: C'est bien!
5: Ah, ça, c'est drôle!
4: Ah, putain, c'est drôle!
3: Il est tout content!
4: Bah oui, ça me fait plaisir, bien
5: il
4: sûr!
5: Il fait la brioche, le père Guillon?
4: Alors, je t'explique, mon père, papa, il a 93 ans, donc t'imagines, c'est son moment de la journée. Lui, il faut que vous sachiez, auditeur de Fun Radio, mon père, l'arrivée de l'infirmière, elles sont plusieurs à venir à la maison pour mon père.
2: Ouais,
4: c'est le moment de la journée, parce que mes parents ne sont plus, ils sont vieux tous les deux. Donc, c'est le seul moment où il y a quelqu'un à la maison pour
3: c'est
4: parler.
3: La meilleure musique.
4: Et donc, mon père, c'est-à-dire qu'il a jamais aidé ma mère de sa vie, quand l'infirmière arrive, il prépare un café, il découpe une brioche.
5: Le tapis rouge, c'est un peu trop.
2: Ils sont charmants, ils sont très avenants, et quand on n'a pas le temps de prendre un café, c'est compliqué.
4: Ça, je peux te dire que si tu prends pas le café, il est déçu. Bon, Alexandra, sois la bienvenue sur Fun Radio. Alors, évidemment, on s'est croisés, mais ça arrive. Voilà. C'est pas de ma famille, mais ça arrive. Alexandra, le coup de pression est simple. Je te pose des questions pendant une minute, d'accord? Et pendant une minute, il faut que tu me donnes trois bonnes réponses. Mais attention, j'ai besoin de trois bonnes réponses d'affilée. Tu n'as pas le droit de passer, tu n'as pas le droit de toujours donner la même mauvaise réponse, tu vois, pour gagner du temps. Et puis, faut pas hésiter plus d'une seconde parce que sinon, t'es éliminé.
2: Allez, on tente.
4: Après, si jamais on la vire comme une malpropre, tu vois.
3: C'est là, t'as le droit d'être un peu indulgent pour elle.
4: Et qu'elle arrive à mes parents en disant ça, les connards. Allez,
5: je vais vous piquer, vous allez voir.
4: Voilà,
2: confiance professionnelle.
4: Bah, votre père est tombé dans les escaliers. On n'a pas compris ce qui s'était passé. Allez, Alexandre, on y va. 3, 2, 1, top chrono. Quel est le premier youtubeur de France en nombre d'abonnés?
2: Michou?
4: Non, Thibaut InShape. Quel acteur incarne Indiana Jones dans la saga des films?
2: Brad Pitt.
4: Non, Adric Sanford. Quelles sont les trois couleurs du drapeau de l'Italie?
2: Vert, blanc, rouge.
4: Oui, un point. Dans les années 80 et 90, comment s'appelait le terminal informatique avec lequel on se connectait à des sites grâce au code 3615?
2: Minitel.
4: Oui, deux points. À la tête de quel ministère Laurent Nunez a-t-il été nommé?
2: La justice.
3: Et pourtant, on a été indulgent, hein.
4: Alexandra, et on a été indulgent dès la première
3: année. Oui.
4: Alexandra, du coup, c'est toi qui passes chez mes parents aujourd'hui ou pas?
2: Oui, tout à fait.
4: Et tu les embrasses, tu leur dis que je les aime et tu leur rappelles que c'est l'anniversaire de leur petit-fils aujourd'hui.
2: D'accord, ok, je leur transmets.
4: Bisous, Alexandra.
5: Dis leur quoi, t'as perdu, elles sont engueulées, Bruno.
4: C'est rigolo.
3: Ah non, c'est trop incroyable. Mignon. J'adore.
4: Ah, en fait, ce qui est rigolo, c'est que quelqu'un qui me connaît, c'est m'écoute quand même. C'est ça, tu vois, qui est fou. Marilyn.
6: Salut la famille.
3: Salut Marilyn.
4: Alors, Marilyn est ma sœur.
5: Bravo. Est-ce que tu connais Bruno un peu du coup?
4: Non mais tu sais, on a cette transparence avec les auditeurs de Fun Radio qui.
3: Mais tu triches pas.
4: C'est pour ça qu'ils nous appellent la famille. Voilà. Bon Marilyn, tu connais la règle. On y va, chouchou.
6: Allez, pas de soucis.
4: C'est parti. Quelle ville de la Sarthe est célèbre pour ses rillettes?
6: Le Mans.
4: Oui, un point. Quel instrument de musique est surnommé le piano des pauvres ou le piano à bretelles?
6: Le violon.
4: Non, l'accordéon. Tu repars à zéro. De quelle origine était la reine d'Égypte, Cléopâtre?
6: Égypte.
4: Non, grec. Quel jour de l'année fête-t-on la Saint-Noël?
6: Noël?
4: Oui, bon, le jour.
6: Le jour de Noël, le 25 décembre.
4: Oui, très bien. Un point. Sous quel autre nom connaît-on le vampire Nosferatu?
6: Dracula?
4: Oui, deux points. Combien de pattes ont les araignées?
6: 6.
4: Non, 8. Quelle spécialité culinaire du sud-ouest vient de la ville de Castelnaudary?
6: Nantes.
4: Non, le cassoulet. Quel pays a offert à la France l'obélisque de la place de la Concorde à Paris?
6: La Ve République.
4: Non, l'Égypte. De quel célèbre roman est tirée la phrase « Dessine-moi un mouton »
6: Les Aristochats.
4: Mais non, le Petit Prince.
3: Festival.
4: Marilyn, les Aristochats. Mais c'est pas un roman, c'est un dessin animé. Oh là là, le pays qui a offert l'obélisque de la Concorde, c'est l'Égypte.
6: Mais j'y connais rien, moi.
4: Bon, les pattes, les araignées, elles ont toutes 8 pattes, c'est une règle. Sauf quand, évidemment, t'as 8 ans et que t'en as arraché 4, mais sinon, elles en ont 8.
6: Ouais, non, mais j'aime pas ces bébêtes, moi.
4: Bon, Marilyn, je suis désolé, hein. Y a rien du tout à l'arrivée.
6: Ouais.
4: On te fait des bisous.
6: Bonne journée, la famille.
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Bienvenue sur Fun Radio, bon réveil. J'espère que tout va bien ce matin. Nous sommes lundi, on rattaque la semaine ensemble. Semaine plutôt intense avec des rendez-vous. Demain évidemment, fête nationale, jour férié. Demi-finale France-Espagne. Et puis comme tous les matins, 6h, 10h, c'est Bruno sur Fun Radio. Et notamment, tiens, dans moins d'une minute, vos réponses à cette question. Vous êtes au boulot, il y a peut-être des règles dans votre boulot particulièrement qui vous saoulent, qui vous prennent un peu la tête. On va pouvoir se défouler, en parler avec vous et Bruno. Et on va partir dans un gros délire, énorme délire avec une imprimante. L'imprimante, peut-être que vous l'utilisez vous aussi au boulot. Si ça vous parle, bah Bruno, Pino, Sohan, Karina, ça va beaucoup, beaucoup, beaucoup les inspirer. Ne ratez pas ce moment-là dans un instant sur Fun Radio.

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2: Pour l'instant, on est en train de parler de ces règles qu'on a au travail parfois. Et je disais, bon, c'est vrai que nous, on est assez privilégiés, mais vous faites peut-être un boulot où il y a des règles et des règles qui vous font un peu chier. Il y a Cassandra qui est avec nous. Elle est à Beaufort-Blavacourt. Bonjour Cassandra.
3: Bonjour la team.
4: Bonjour. Salut, Cassandra.
2: C'est quoi la règle que tu qui te saoule un peu, toi qui bosses dans un hôpital?
3: Alors, moi, c'est faire ma manucure.
4: Ah oui, t'as pas le droit de te faire les ongles.
3: Bah ouais, donc l'interdit attire l'interdit, donc au départ je le faisais quand même jusqu'au moment où je me suis fait un petit peu gronder et du coup maintenant je le fais plus.
4: Mais pourquoi? Bah pour des questions d'hygiène j'imagine, non?
3: Ouais voilà, question d'hygiène, je travaille dans un hôpital au niveau de la restauration, donc c'est un
2: D'accord, ah ouais, s'il y a les ongles trop longs, etc.
4: Ouais. Mais tu sais, même quand tu es sur le point d'accoucher, on te demande de ne pas avoir de vernis ni aux mains ni aux pieds. Alors là, je pense pas que ce soit pour des questions d'hygiène, mais c'est plus pour s'il y a des complications, les ongles, ça donne une indication aussi sur ton état de santé.
3: Ouais, mais là, je pense que c'est plus
4: hygiénique. Ouais.
3: Ouais, et c'est un peu à l'ancienne. Genre avant, le vernis s'écaillait, mais maintenant, il s'écaille plus. Donc, ils ont gardé les règles à l'ancienne.
2: De l'époque, ouais.
4: Ils connaissent pas la résine.
2: Cassandra, excuse-moi, moi, je me suis arrêté sur le... Vraiment, de c'est pas sorcier sur... On voit l'état de santé par rapport à ce qui se passe sur les ongles.
4: Alors, c'est vrai, hein.
2: Ah non, mais je suis sûr que t'as raison.
4: Fascine.
2: Mais tu m'as épaté. Excuse-moi.
5: Il manquait un graphique, c'était joli.
2: Ouais, franchement. Cassandra, belle journée.
3: Merci beaucoup.
2: Merci à toi de nous avoir appelés. Ils sont sympas, les auditeurs. Quand on lance des sujets et qu'ils passent avec nous à l'antenne, ils pourraient faire autre chose. Regarde, François, là, il pourrait préparer le petit-déj pour la famille. Il pourrait se préparer, il pourrait être bien habillé, pour être propre pour arriver au travail. Ben non, il préfère nous appeler et passer avec nous à l'antenne. Ben, ça fait plaisir. Bonjour François.
6: Salut la famille.
4: Salut François.
2: T'es à Lyon, t'es ingénieur data. Oh, et Marseille a gagné contre Lyon hier en foot.
4: Ouais,
2: tu suis le foot un peu ou pas, toi, François?
6: Ah, je suis pas du tout le foot. D'accord, je suis désolé.
2: Non, mais il y a pas de mal. Alors, je vais être très honnête. Je dis ça parce que je suis supporter de l'Olympique de Marseille, mais il me fatigue tellement en ce moment que j'ai même pas regardé le match hier.
4: Ah ouais. Heureusement que t'as pas regardé les trois premières minutes.
2: J'ai regardé le résultat ce matin et du coup, j'étais content.
4: Non, tu peux regarder le résumé, tu vas être content.
2: Bon, François, dis-moi, on est en train de parler des règles qui nous saoulent un peu au travail. T'es ingénieur data. C'est quoi la règle qui te saoule, toi, au taf?
6: Toutes les semaines, faut faire la demande pour avoir son jour de télétravail, comme si on allait demander pour aller faire pipi, quoi. C'est pareil.
5: Ah, bah, pareil ici.
2: Bah, t'as pas le jour de télétravail, toi, ici.
4: Bah, justement.
5: justement, avec les camarades, on n'est pas contents.
4: Bah oui, mais c'est normal de demander, parce que sinon, pour s'organiser, c'est compliqué, non? Pour le patron, je veux dire.
6: Oui, on pourrait faire ça avec un fichier Excel. On dit, bah voilà, cette semaine, je prends tel jour, mais là, il faut que ce soit validé par la manager. Enfin, voilà.
4: C'est un peu long, le process.
6: Un peu, ouais.
2: Okay. Écoute, t'es dans une grosse entreprise, François, c'est peut-être pour ça.
6: Ah oui, il y a pas mal de monde.
2: Ouais, alors, après, je peux comprendre. Nous aussi, on a un peu ça. On est dans un gros groupe média. On est dans le groupe M6. Mm. Et c'est vrai que tu vois, pour des détails un peu cons, mais par exemple, s'il n'y a plus de tonnerre dans l'imprimante, ça peut arriver. Parce que t'as besoin d'imprimer rapidement. Et dans ces cas-là, qu'est-ce que tu fais? Il faut que tu fasses une demande.
5: Tout à fait.
2: En sachant que la demande que tu vas faire doit être faite sur un formulaire prévu pour cet effet destiné aux services généraux. Les services généraux à qui tu envoies un mail. Mais tu ne peux pas directement envoyer le mail à la personne des services généraux qui prendra le teneur. Il faut l'envoyer à son responsable. Responsable qui va recevoir ton mail. Mais le responsable des services généraux ne commence sa journée qu'à 9h30 du matin. À 9h30, il ouvre ses mails. Il doit avoir quelques spams, il ne le voit pas tout de suite. Une fois qu'il a le mail avec le formulaire, il te renvoie le formulaire puisque ton formulaire n'a pas été visé par le directeur des programmes qui est censé le signer pour justifier le fait que tu aies besoin de cette imprimante. Le responsable des programmes ne travaille pas le lundi. Ça n'est pas grave. Il va le remplir le mardi matin car lui se réveille de bonne heure. Le mardi matin, il remplit ce formulaire qu'il renvoie. Il renvoie au responsable des services généraux. Mais lui voit déjà ce mail auquel il avait répondu. Donc il ne l'ouvre pas tout de suite en se disant qu'il avait traité l'urgence. L'après-midi, il ouvre le mail. Il l'envoie à la personne des services généraux qui s'occupe du tonnerre. Problème. Le personnel des services généraux qui s'occupe du tonnerre part du bureau à 16h30. Qu'à cela ne tienne. Il répondra au mail le surlendemain.
5: Bien sûr. Ça nous mène à mercredi, là. Hein.
2: Nous sommes mercredi, mais il ne commence son travail qu'à 9h30.
5: Tout à fait.
2: À 9h30, il prend connaissance du fait que tu aies besoin de tonnerre. Il vérifie et, problème, il n'y a plus le tonnerre correspondant à ton imprimante.
5: Donc, il en fait la demande.
2: Au fournisseur.
5: Voilà. Mais le fournisseur, le mercredi après-midi, il ne travaille pas, il a un enfant.
4: Tu vois, il n'y a pas que...
2: Voilà, tu vois, comme quoi, François, il n'y a pas que toi, vraiment.
6: Ça va, ouais.
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0: Bienvenue sur Fun Radio Dance Music. Another. C'est l'un de vos sons préférés, ce sera juste après les infos. C'est les 7h30.
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0: Les infos de ce lundi, nous sommes le 13 juillet, c'est avec Oriane Doro. Bonjour Oriane.
2: Bonjour Jérôme, bonjour à tous. La chaleur monte encore d'un cran, le temps sera orageux sur le quart nord-ouest. La SNCF annonce un retour à la normale ce matin en gare de Lyon. La circulation est très perturbée depuis hier sur la ligne à grande vitesse en direction du sud-est. Conséquence de l'incendie qui ravage actuellement une partie de la forêt de Fontainebleau en Seine-et-Marne. En revanche, la circulation reste interrompue sur l'autoroute A6, coupée sur une vingtaine de kilomètres. Les pompiers parlent d'un incendie d'une ampleur exceptionnelle. Une quinzaine d'habitations ont été évacuées. Deux avions bombardiers d'eau ont été envoyés de Bordeaux et de Nîmes. C'est une première en Ile-de-France. Le ministre de l'Intérieur, Laurent Nunez, est attendu sur place dans la matinée pour faire le point sur la situation et rencontrer des élus locaux. Ce matin, 37 départements sont en vigilance rouge à la canicule du Tarn au Val d'Oise en passant par le Morbihan. Autrement dit, 26 millions de Français sont concernés par le plus haut niveau d'alerte. Hier, on a enregistré 42,3 degrés dans les Landes. Ce soir, 11 départements devraient repasser en alerte orange, notamment en Bretagne et dans les Pays de la Loire. Autre conséquence de la canicule, 3 réacteurs nucléaires sont à l'arrêt dans le Tarn-et-Garonne, l'Ain et les Ardennes afin de limiter le réchauffement des cours d'eau. À la veille du défilé du 14 juillet, un sommet de la coalition des volontaires pour l'Ukraine se tient cet après-midi aux Invalides à Paris en présence d'une trentaine de chefs d'État, dont Volodymyr Zelensky, qui assistera au défilé militaire en tribune présidentielle demain sur les Champs-Élysées. Objectif, accroître à la fois le soutien à l'Ukraine et la pression sur la Russie. Emmanuel Macron entamera cette journée par son traditionnel discours aux armées en fin de matinée. En sport, du tennis avec la victoire de Yannick Sinner. Hier à Londres, le numéro 1 mondial a remporté Wimbledon pour la deuxième année de suite après avoir battu le champion de Roland-Garros, Alexander Zverev, en 4-7. Cinquième sacre en grand chelem pour l'Italien de 24 ans, son sixième trophée de la saison. Et puis le sacre d'une revenante également. Kristina Mladenovic a remporté Wimbledon en double, une première pour une Française depuis 89 ans. Sur le Tour de France, enfin, c'est repos aujourd'hui pour les coureurs. La météo des plages, toujours marquée par de fortes chaleurs. Pour trouver un peu de fraîcheur, optez pour les côtes de la Manche et de la mer du Nord. Aujourd'hui, il fera seulement 24 degrés au Touquet, 20 degrés dans l'eau, 27 au Havre avec un risque d'orage cet après-midi. Sur la façade atlantique, le Morbihan, la Loire-Atlantique et la Vendée sont en vigilance rouge. 29 degrés attendus à la Trinité-sur-Mer avec un océan à 26, 27 à Pornichet, 22 dans l'eau. Dans le golfe de Gascogne, il fera 28 degrés à Mimizan, température de l'eau 23. Autour de la Méditerranée, on attend 28 à Carnon avec une mer à 26, 30 à Villefranche-sur-Mer et puis en Corse, il fera 31 degrés à Portici.
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0: Merci de choisir Fun Radio. Tiens, pour démarrer la semaine, on va réviser avec Pino. C'est vrai que les enfants révisent, notamment pendant les vacances avec les cahiers scolaires. Nous, c'est une année. On va réviser. Pino va nous faire jouer avec l'année 2011. C'est l'un des rendez-vous de Bruno sur Fun Radio à ne pas rater juste après le son d'Another. Bon réveil.

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2: Tous les matins avec Pino, on joue avec une année. Ça peut tomber n'importe quand, ça s'appelle le Zoom de Pino. On joue là avec l'année 2011, l'année de ce tube de Magic System.
3: Exactement, et en 2011, on aurait aimé que l'horloge tourne pas trop.
2: Michael Miro.
3: Enfin.
2: Alors, tu sais qu'il a monté une maison de disques qui cartonne quand même.
3: Ah ouais, ah,
2: bien sûr,
3: pas.
2: Évidemment. Tout ce qui est Vita, Slimane, etc.
4: C'est lui, c'est Michael Miro.
2: Boîte, bien sûr. Ouais.
3: Quoi je le chambre, hein, mes numéros 1 des ventes à l'époque.
2: Avec Saïd Bouissif.
4: Ah, ils sont associés.
2: Mais
4: ah, je savais pas.
2: Bah, oui,
4: il est bien cet épisode de Qui va être mon associé.
2: Il bosse dans quoi ton mec déjà?
4: La musique.
2: Eh ben voilà, tu lui demanderas.
4: Ok.
3: Je lui parlerai de Michael Miro et de Saïd Bouissif. Et voilà, normalement, ça devrait lui parler. Et en 2011, quel film devenait le film français le plus regardé dans le monde?
2: Bah, j'ai dit Intouchable tout à l'heure.
3: Oui, c'est ça, mais j'ai pas voulu ruiner ma question. Donc c'était exactement ça. Avec Omar Sy et François Cluzet, l'adaptation du livre de Philippe Pozzo di Borgio. Et donc, qui était aidé par Abdel Selou, donc qui était un éducateur,
4: oui.
3: Qui l'a aidé, etc. Et alors, ils ont eu beaucoup de mal à avoir les droits du film parce qu'en fait, ils voulaient absolument que ce soit une comédie. Et au début, ils voulaient que ce soit dramatique. Et donc, Philippe Pozzo a dit non, moi, c'est une comédie, sinon c'est rien du tout, quoi.
4: D'accord.
3: Vous l'avez vu? Vous
4: avez bah, bien sûr.
2: Bah, si c'était dramatique, ça aurait moins bien marché.
3: Bah, je pense
2: justement,
3: aussi, ouais.
2: Le décalage fonctionne parce que c'est un sujet grave sur le handicap et que c'est traité avec
4: ouais, humour. Il y a le côté un peu drame à un moment donné dans le film, quoi. Donc non, franchement, c'est cool.
2: Il y a le mélange de tout. Mais vous savez que c'était pas François Cluzet qui était prévu au départ, c'était Daniel Auteuil.
4: Ouais, il a dit non.
2: Et c'est Jean Dujardin qui a suggéré aux deux réalisateurs de prendre François Cluzet.
3: Ah, ça,
4: il a eu raison.
3: Ça, tu vois.
4: Ouais. Il est
3: Daniel
4: excellent.
3: Auteuil, le nez fin en tout cas. Bravo à lui.
2: Il n'a pas eu depuis longtemps, il n'a pas le nez si fin que ça, hein, Daniel Auteuil.
3: Allez, en 2011, on écoutait Shakira. Ça veut dire quoi, Rabiosa?
2: Ça veut dire un rabot. Un rabot, parce que les fans des Discovery. Ou Rabiot, peut-être.
3: Oui, Adrien Rabiot, peut-être.
4: Rabiosa.
3: Et en 2011, Lady Gaga cartonnait dans le monde entier.
2: Ça veut dire ombragé, hein, sinon.
3: Ah, merci, Bruce.
2: Ah, enragé, pardon.
4: T'entends mal,
2: ça. Il y a qui soufflé là... bah, et soufflez-moi bien. Hein. Quand vous me dites dans l'oreille, vous ressoufflez.
3: Ombragé, ouais.
2: Ça veut dire quoi? Ça veut dire frontier.
4: T'imagines, elle chante ombragé.
2: Bien sûr.
4: Ombragé.
3: Coumoulous. Et coumoulous.
2: Excuse-moi, mais en Espagne, en Colombie, il y a beaucoup de soleil.
3: Ah, ouais,
4: ça se tenait, hein.
2: Je veux l'ombre.
3: Bon, alors, Lady Gaga. Alors, oui. Elle a fait une première date de tournée en 2011 et elle a reçu un message d'un haters suite à ce premier concert dans sa loge. Mais qui était ce haters un peu particulier?
4: C'est quelqu'un de connu?
3: Non, c'est pas vraiment quelqu'un de connu.
4: Ah, sa mère?
3: Alors c'est pas sa mère.
4: Son père?
3: Ouais, c'est son père.
4: D'accord. Il lui disait quoi?
3: Il était choqué par sa tenue extravagante. Non, mais limite, hein. Il était choqué par sa tenue, il a déclaré, je t'aime, je te soutiens, mais je me demande si t'es pas devenue folle.
4: Non!
3: Le daron par excellence. Non, mais t'as vu sa tenue, Christine?
4: Après, tu fais ce que tu veux, mais bon. On sait pas comme ça quand t'as élevé, hein.
3: Et en 2011, on écoutait ça.
2: The Lazy Song.
3: Exactement. Et en 2011, les Black Eyed Peas faisaient 3 dates au Stade de France. Fergie était encore dans le groupe, mais à la base, c'était pas elle qui était pressentie pour être la leader.
2: Ça, je
3: du groupe.
2: Sais. Ouais, c'est Chantal là-dessous.
4: C'était Nicole Scherzinger.
3: Exactement.
4: On c'est
3: en...
4: vrai.
3: Ouais, c'est ça, exactement. La chanteuse des Pussycat Dolls qui va bientôt revenir. Et en fait, finalement, ils ont pris Fergie.
4: Ok.
2: Moi, j'aime bien. Moi, Fergie, elle me manque, moi.
4: Qu'est-ce qu'elle fait, Fergie?
2: Elle a ouvert une boulangerie.
4: Ah, super.
2: Ouais, bien sûr.
4: Et elle s'est associée avec Saïd Bouissif et Michael Miro.
2: Exactement.
3: Ils ont tous rapproché.
4: On a des infos, nous. Hein.
2: C'est fou. Ils font du pain choco. Du pain choco.
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6: On vérifiera quand même l'info, bienvenue sur Fun Radio. Ce qui est sûr, c'est que vous le savez, Bruno, chaque matin, à 7h50, vous permet de gagner jusqu'à 5000 euros au réveil, le jeu des 5000. Ce sera dans moins de 10 minutes. Et le son numéro 1 en France en ce moment, le son de l'été, Mauvais Joe avec Pilé. C'est tout de suite sur Fun Radio.
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0: Charts avec Bruno sur Fun Radio. Bienvenue et bon réveil. Voici maintenant le jeu des 5000.
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3: Bonjour Anaïs.
4: Bonjour Bruno.
5: Salut Anaïs.
6: Oh là là, Anaïs.
3: Déstresse-toi. Déstresse-toi. Oui. Oh là là, mais Anaïs.
6: Il y a de l'émotion.
3: Je... Oh non, non, mais je l'entendais.
4: Il y a de l'émotion.
3: Anaïs.
4: Je suis trop contente de vous avoir.
3: Tu es léger.
5: Waouh.
3: Anaïs, respire profondément.
4: Je respire.
6: Jésus, c'est toi?
3: Tu as envoyé Bruno par SMS pour jouer au jeu des 5000.
4: Oui.
3: Tu connais les règles du jeu. Elles sont injustes.
6: Oui.
4: Oui.
3: Mais tu les acceptes.
4: Je les accepte.
3: Les chakras sont désormais ouverts. Et c'est le moment où je vais te demander de faire un choix.
5: On dirait Groud, moi je fais méchant.
3: Oui, c'est vrai.
4: C'est le film préféré de mon fils d'ailleurs.
3: Ouais, mais regarde Anaïs, il y a 30 secondes t'étais tendue, là tu souris. Et bah donc
4: exactement.
3: Ça a marché. Anaïs, le jeu des 5000, je te pose 5 questions, tu as 1000 euros par bonne réponse, d'accord, mais dans les 5 dernières secondes du jeu, on appellera un voleur, quelqu'un qui comme toi s'est inscrit par SMS, mais il s'est inscrit hier. Si jamais ce voleur décroche sans dire allô ni bonjour, mais juste Bruno sur Fun Radio, il volera tout ton argent, nous sommes d'accord?
4: On est d'accord.
3: Deux thèmes de questions. Tu veux jouer avec lequel? Premier thème, les races de chiens avec des noms qui donnent envie d'adopter un chien.
4: Ouais.
3: Deuxième thème, tout savoir sur l'escrime. Si un mec te provoque en duel dans la rue, on sait jamais que t'es en 1495.
5: Hop.
4: Je vais partir sur les chiens.
3: Allez, on y va. Première question. Une race de chiens s'appelle l'esquimau américain ou le sorbet canadien?
4: Je dirais l'esquimau américain.
3: Un point, 1000 euros.
5: Il peut pas aller au soleil.
3: Deuxième question. Il existe la race de chien cavalier King Charles ou chevalier Prince John?
4: La première, cavalier King Charles.
3: 2000 euros. Troisième question. Une race de chien porte le nom de Bull Mastiff ou Grassostoff?
4: Le deuxième?
3: Non, le premier.
4: Non.
3: Bull Mastiff. Tu restes à 2000 euros, quatrième question?
4: Ouais.
3: Une race de chien s'appelle Panet Marsa ou Canet Corso?
4: Canet Corso.
3: Oui.
4: Ouais.
3: 3000 euros cash. Dernière question. Il existe la race de chien appelée Chalub de Sibérie ou Malamut de l'Alaska?
4: Le premier.
3: Non. C'est le Malamute de l'Alaska. 3000 euros, Anaïs.
4: Oui.
3: Si cette somme est validée, que vas-tu faire de l'argent?
4: Ben, on a justement réservé nos vacances d'été hier. Ça nous aiderait beaucoup à pouvoir les payer. En Crète.
3: Oh, génial.
4: Avec nos deux enfants. Ouais.
3: Super. Ah,
5: trop bien.
3: Avec ton chéri, donc, ou ta chérie?
4: Avec mon chéri et mes deux enfants.
3: Comment s'appelle tout ce petit monde?
4: Alors, mon chéri s'appelle Jonathan et mes deux enfants, c'est Pablo et Andrea.
3: Okay.
5: Ah, beau prénom.
4: Merci.
3: Anaïs, j'ai le numéro d'un voleur qui a tiré au sort, qui a été tiré au sort et qui s'est affiché sur mon écran.
4: Oui.
3: Je vais appeler ce voleur en direct.
4: D'accord, oui.
3: Il n'a pas été prévenu, tu t'en doutes, d'accord?
4: Je sais, ouais.
3: Et je vais l'appeler avec un numéro non identifié.
4: Oui.
3: Il va avoir 5 secondes pour décrocher. Il ne doit pas dire allô, il ne doit pas dire bonjour, il doit juste dire Bruno sur Fun Radio.
4: Oui.
3: Si c'est le cas, tes 3000 euros deviendront ces 3000 euros.
4: Oui.
3: On appelle le voleur en direct sur Fun Radio dans 3 minutes.

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2: Anaïs a joué avec nous depuis Mios-en-Gironde. Elle est gestionnaire en assurance. Elle a 33 ans et elle a gagné 3000 euros. Anaïs, c'est le moment où nous allons appeler le voleur. J'ai donné 10 secondes hier au voleur pour s'inscrire.
3: Oui.
2: En 10 secondes hier, nous avons reçu 49 SMS.
3: Ah oui, d'accord.
2: C'est donc un de ces 49 numéros de téléphone que je vais maintenant appeler en direct.
3: Ça marche.
2: La personne que j'appelle n'a pas été prévenue qu'on allait l'appeler. Elle a 5 secondes pour décrocher. Elle ne doit pas dire allô car c'est éliminatoire. Elle doit juste dire Bruno sur Fun Radio. Si c'est le cas, tes 3000 euros deviendront ces 3000 euros.
3: Oui.
2: On est d'accord ?
3: On est d'accord.
2: J'appelle quelque part en France ou en Belgique.

0: laisse.
1: Bah enfin.
2: Ah, on appelle dans le Texas, visiblement.
0: Alors écoute.
1: Ah, c'est énorme.
0: C'est une musique d'attente.
1: C'est bon, c'est habité.
0: Allô?
1: C'est un répondeur, je crois.
0: C'est un répondeur?
1: Ouais.
0: Mais attends, bouge pas. Attends. Anaïs, attends, bouge pas.
1: C'est énorme.
0: Je vais faire la même chose.

0: tu perds 3000 euros. Et Anaïs, tu les gardes, bravo. Ouais.
1: Merci à vous.
0: Profite de tes vacances avec ton chéri et tes enfants.
1: Ça fait des années que je m'écoute tous les matins. Merci Bruno.
0: Bon, mais tu sais quoi, merci de nous être fidèles. Ça veut dire que tu te lasses pas, Anaïs?
1: Non, pas du tout. J'adore.
0: Et ben, c'est l'essentiel.
1: Merci à vous.
0: On t'embrasse fort, Anaïs.
1: Merci à vous.
2: Bisous, Anaïs.
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4: 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Jennifer Lopez avec David Guetta. Save Me Tonight, le son de vos vacances, le son de l'été sur Fun Radio. Et juste après les infos, il est 8h01. 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Les infos de ce lundi avec Oriane Doro. Bonjour Oriane.
5: Bonjour Jérôme, bonjour à tous. La canicule persiste et le temps tourne à l'orage en Bretagne et en Normandie. C'est une première en Île-de-France. Deux Canadair sont arrivés en Seine-et-Marne pour épauler les 400 pompiers qui luttent contre l'incendie d'une ampleur exceptionnelle qui fait rage actuellement dans la forêt de Fontainebleau. Les deux avions bombardiers d'eau s'apprêtent à écoper dans la Seine. Un message d'alerte devait être envoyé sur tous les téléphones bornant dans le secteur. Environ 800 hectares ont été déjà ravagés par les flammes. Une quinzaine d'habitations ont été évacuées. L'autoroute A6 est coupée sur un tronçon d'une vingtaine de kilomètres. Le trafic reste perturbé ce matin en gare de Lyon avec des retard allant jusqu'à 2h environ, mais la circulation des trains a repris à une vitesse normale sur la ligne de TGV Sud-Est. Les trains n'ont plus besoin d'emprunter l'itinéraire de contournement. La vague de chaleur, elle devrait durer jusqu'à jeudi. 37 départements sont en vigilance rouge, du Tarn au Val d'Oise en passant par le Morbihan. Autrement dit, 26 millions de Français sont concernés par le plus haut niveau d'alerte. Hier, on a enregistré 42,3 degrés dans les Landes. Autre conséquence de la canicule, 3 réacteurs nucléaires sont à l'arrêt dans le Tarn-et-Garonne, l'un et les Ardennes, afin de limiter le réchauffement des cours d'eau. 7 autres réacteurs ont dû revoir leur puissance à la baisse. Deuxième journée de commémoration à Nice, 10 ans après l'attentat du 14 juillet sur la promenade des Anglais, attaque à la voiture Bélier qui a fait 86 morts et plus de 400 blessés. Après une marche silencieuse hier, une cérémonie interreligieuse se tiendra aujourd'hui et demain une cérémonie sera présidée en fin de journée par Emmanuel Macron avant un spectacle de drones prévu à 22h. Les échanges de frappes se poursuivent entre les États-Unis et l'Iran. Téhéran annonce ce matin avoir bombardé des bases aériennes en Jordanie, au Koweït ou encore à Bahreïn. Réaction aux frappes menées par l'armée américaine pour empêcher la fermeture du détroit d'Ormuz annoncée dans la nuit de samedi à dimanche. Résultat, les cours du pétrole bondissent, plus 4% ce matin pour le baril de Brent. En cyclisme, première journée de repos sur le Tour de France avant la 10e étape demain. Ce sera entre Aurillac et le Luron dans le Cantal. La météo, le soleil s'impose et la chaleur s'accentue. 37 départements sont en vigilance rouge à la canicule ce matin, du Tarn au Morbihan en passant par toute l'Île-de-France. 47 autres départements sont en orange. Des orages pourraient éclater dès ce matin sur la Bretagne et le Cotentin avec des rafales de vent à 80 km/h. Des averses qui concernent également les Hauts-de-France, la région parisienne et les Pays de la Loire, mais ce sera dans l'après-midi. Pour l'instant, il fait 17 à Pontarlier, 21 à Évreux, 23 à Périgueux, à Carpentras, 24 à Paris. Cet après-midi, il fera 31 à Bonifacio, 32 à Sarreguemines et à Aurillac, 35 à Chenonceau et à Figeac.

0: 8h04, merci comme chaque matin de choisir Fun Radio pour attaquer cette nouvelle semaine, pour prolonger peut-être le week-end. Si vous faites le pont aujourd'hui, puisque demain ce sera férié, avec jusqu'à 10h Bruno et la dance music. Dans le prochain quart d'heure, d'un DJ dont je suis particulièrement fan, c'est Timmy Trompette. Jennifer Lopez aussi avec David Guetta, on va écouter Save Me Tonight. Et puis pour démarrer cette nouvelle heure, place au du con.
1: Dernier du con, c'est Soane qui est tombée sur ce fait divers, une nana qui rentre dans sa voiture et puis tout va bien, puis tout va pas super bien en fait.
2: Ouais, on est en Caroline du Sud, donc cette nana a 75 ans et elle se dit bon bah je vais aller au travail, enfin même pas, elle est à la retraite. Donc elle se dit je vais faire mes petites courses. Elle rentre dans sa voiture, prête à démarrer et là elle entend un bruit derrière et tu disais je vérifie toujours derrière.
3: Toujours.
2: Elle a pas vérifié, il y avait un homme allongé sur la banquette arrière qui avait fait en fait sa nuit de sommeil dans la voiture. Et au lieu, alors franchement très forte, au lieu de paniquer, d'hurler, etc., elle s'est dit bon, on va réfléchir, soit il me tue, bah, soit je survis, donc on va trouver une solution. Elle a commencé à lui parler et en fait il avait froid. Il a dit désolé, j'ai eu froid, j'ai trouvé une voiture, je l'ai ouverte, je me suis mis dedans et j'ai fait ma petite nuit. Elle a dit vous inquiétez pas, je vais vous chercher une couverture. Il a pris la fuite, fin de l'histoire. Mais toujours vérifier les amis ce qu'il y a derrière votre voiture.
3: Elle
2: tout
3: est
2: le temps.
3: Hyper gentille,
2: comme
3: cette
2: dans
3: dame.
2: Les films.
1: Désolé,
2: déjà, c'est la femme d'un sénateur.
1: Quand tu passes ton permis de conduire, on te demande de vérifier les rétros,
2: oui,
1: la pression des pneus et tout. Maintenant, tu dois vérifier si t'as un ancien détenu.

0: qu'une chaîne. Je me suis discrètement emporté en cas d'accident.
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0: Ah, tu m'as dit quoi?
1: Ah, je suis venu chez vous, magnifique.
0: Chez nous, on dit c'est ça qui est la vérité. Et chez vous?
1: Chez nous, on dit Zakweli.
0: Ah ouais, donc c'est toi qui as raison.
2: 8h13, c'est Fun Radio. Le DJ s'appelle Timmy Trompette. Son nouveau son est l'un de mes sons préférés en ce moment, le All My Life de Timmy Trompette. On va l'écouter sur Fun Radio. Et juste avant, comme chaque matin avec Bruno, c'est l'heure de jouer.
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2: Le jeu des 30 secondes ce matin, nous avons avec nous Clément, il est paysagiste à Poitiers. Bonjour Clément.
5: Salut, putain, trop bien.
6: Salut Clément.
2: Mais si évidemment, ça y est. Bah attends, ne réjouis pas trop vite, il va falloir gagner quand même Clément.
5: Ouais, mais rien que de vous avoir au téléphone, c'est ouf.
2: Et ben c'est un plaisir de t'avoir aussi. Paysagiste, tu prends le boulot à quelle heure?
5: Eh ben là je suis au boulot là, tu vois, j'ai commencé à 8h.
2: Ça va, ça caille pas trop?
5: Non, ça va, franchement, là, aujourd'hui, c'est mieux, tu vois. Bon, il y a un peu de pluie, mais ça va.
2: Ouais, parce que la neige galère pour bosser.
5: Ouais, un peu, ouais, j'avoue.
6: T'as l'air sympa, Clément.
2: Ben, pourquoi
5: bah, merci,
2: pas sympa
5: mais...
2: Il est auditeur de Fun Radio.
6: Non, mais il a une voix, t'as envie d'être son ami.
2: Quand t'es auditeur de Fun Radio, t'es forcément sympa.
6: Ouais, mais Clément, un peu plus que les autres, je trouve.
2: Animateur, c'est pas forcément sûr, mais auditeur, c'est sûr. Tu joues face à Juliette ce matin, Clément. Bonjour, Juliette.
7: Bonjour.
6: Salut, Juliette.
2: Juliette, tu bosses en hôtellerie à Paris.
7: C'est ça, en hôtellerie.
2: Juliette, Clément, la règle est simple. En 30 secondes, on essaye de vous faire deviner des mots issus d'une liste qu'on nous confie au dernier moment. Celui de vous deux qui a le plus de mots découverts repart avec le cadeau. Ok?
5: Ok.
7: Incroyable.
2: Première sélection au standard, c'est toi, Juliette.
7: Oh, un peu stressée, mais je vais tout donner.
2: Tu sais avec qui tu joues, du coup?
7: Oui.
2: Tu joues avec moi?

0: parce que j'ai gagné hier. Clément, on fait tourner la roue des prénoms. C'est le hasard qui va décider qui va t'accompagner pour jouer ce matin. Sohan, Pino ou Karina?
1: Sohan.
0: Tu vas jouer avec Sohan.
2: Ok, super, moi ça me chauffe.
3: Bon, tant mieux.
0: On parle du jeu, hein. On n'est pas encore On n'est pas encore à Avoria. Sohan, Clément, attention, c'est vous qui commencez. 3, 2, 1, top chrono.
3: Ok, le contraire de toujours.
2: Jamais.
3: Oui, la chanson de Black M sur ma...
2: La quoi, attends.
3: La chanson de Black M sur ma...
2: Route.
3: Oui, c'est pas un rond, c'est pas un triangle, c'est un...
2: Un carré.
3: Oui, il y a des amours et il y a des... Alors c'est mon copain, c'est une... Tu sais, c'est amour, gloire et...
2: Et beauté.
3: Non, ah non, c'est pas cette chanson. T'es mon copain, t'es mon...
2: Chéri.
4: Amitié. Bah oui, mais t'aurais dû dire histoire, c'est pas une histoire d'amour, c'est...
5: Une histoire d'amitié.
6: Bah ouais. Amour, gloire, amitié.
0: Qui n'a jamais existé.
3: Je suis désolée, Clément.
0: Changeons tous les noms de séries. J'adorais, à la même époque, il y avait aussi Washington, ton univers impitoyable. Magnifique. Et les mystères de l'Est.
3: Ah bah oui. Oh, pardon, Clément, pardon, on n'a fait que 3 points à cause de moi.
2: Non, mais t'inquiète, rien n'est joué.
0: Non, ouais.
3: C'est vrai,
0: et de flux qui a fui à Delphi, tu regardes ça, c'est ça, les années 80.
6: L'agence tout à Ligour.
0: Bon, Juliette, rien n'est gagné, il faut faire 3.
7: Oui, je suis prête.
0: On y va?
7: Yes.
0: 3, 2, 1, top chrono. Le Sahara, c'est un...
7: Désert.
0: Ouais. Les filles naissent dans les roses, les garçons naissent dans les... Ça peut être de Bruxelles, c'est un légume.
7: Chou Bruxelles.
0: Ouais, très bien, t'as dit chou, c'est bien. C'est pas tout à fait rond, c'est...
7: Ovale, carré.
0: Ouais, très bien. Quand je suis heureux, je suis aussi... Oh bah tiens, quand je suis... je vomis. Je suis très... Hein, je suis très heureux, je suis très...
7: Content.
0: Oui, très content, ça passe. C'est pas manger, c'est...
7: À boire.
3: C'est
7: boire.
3: Tu vomis quand t'es content.
4: Mais c'est une ref.
0: C'est une référence au film La Cité de la Peur. Mais je crois que Juliette l'avait pas non plus.
3: Non.
0: Parce que 24 ans, j'ai vu avec l'âge, c'est pas du tout dans le film des nuls, elle l'avait pas.
3: Mais t'as gagné.
0: L'essentiel, c'était d'avoir au moins 4, tu les as, c'est gagné. Juliette, tu pars aussi.
3: Ouais. Bravo, Juliette. Mais Clément, je suis tellement désolée.
2: Non, il n'y a pas de souci.
0: Bon, Clément, on va t'offrir un kit Bruno sur Fun Radio, mon pote.
2: Ok, super, cool, merci beaucoup.
0: Juliette, on va t'offrir un point médical que tu vas faire ce week-end pour voir si tout va bien en termes de gamma GT et tout ça, d'accord? Et puis, on va t'amener avec nous à Avoria. Tu pars avec qui?
7: Avec, normalement, si elle est toujours partante, ma copine Léa, que je connais depuis toujours.
0: Et pendant ce temps-là, en studio, Gabin.
3: Il est toujours là pour le jeu.
4: Mais c'est dingue, ça, mec, on te voit jamais.
0: C'est super gentil.
3: Mais pourquoi t'es toujours là pour le jeu?
0: Mais Gabin, c'est le jeu des 30 secondes, pas le jeu des charros.
8: Ah non, bien sûr.
0: Mais Juliette, c'est pas parce qu'elle part avec une copine qu'elle est pas célibataire.
8: Ah non, mais bien sûr. Non, mais c'est super, elle va pouvoir en profiter. En plus, pour une fois, c'est pas elle qui va servir, mais on va la servir à la folie douce, ça va être cool.
0: Voilà.
3: Elle est pas nulle, ça va aller.
0: Gabin, arrête la drogue, par contre. Juliette, on se donne rendez-vous dans 10 jours. Je t'embrasse.
7: Incroyable. Merci encore à toute l'équipe et puis très bonne journée.
4: Bisous, bonne journée, Juliette. On va lui acheter un collier électrique.
9: Gabin va prendre une douche parce que là...
0: C'est du bromure surtout. Je crois que c'est ça qui calme.
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0: avec Bruno sur Fun Radio, c'est toujours mieux. Bruno avec dans l'équipe un fan de Michael. Pino qui sait aussi imiter Michael Jackson. Il nous fera part de ses talents d'imitateur dans un instant, on va se marrer. Et puis ça va donner à Bruno une idée d'un petit jeu qu'il va vous proposer là dans moins de 3 minutes sur Fun Radio. Juste à... on aura le son de Offenbach, Fall to the Floor. Bon lundi 13 juillet. Il est 8h22.
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20: Ouais.
21: C'est quoi ça?
22: C'est quand il gueule, là.
21: Ça, c'est bien ça.
20: I don't wanna be the funk in the middle for the wildest.
22: Bon, après, alors, bon, les paroles sont pas là, mais.
23: Non, si, non, alors, il n'y a pas les paroles, il n'y a pas les paroles.
24: C'est ce qui manque peut-être.
21: Mais tu sais faire le hi-hi. Hi-hi. Oh, c'est pas mal.
24: Il est pas mal.
21: C'est pas mal.
24: Tu sais faire, toi, ce saut?
21: Hi-hi. Non, pas
22: non,
21: du
22: c'est
21: tout.
22: C'est
24: Mickey,
22: ça.
24: En riant, par contre, t'as quasiment réussi à le faire. T'arrives, toi, Karina?
21: Ouais, je pense. Hi-hi.
22: Oh, elle bien.
21: Super.
22: Et toi,
21: bien. Bon, ouais, et toi?
24: Je peux pas, moi.
22: T'as la voix plus un peu.
21: Non, oh plus aigu, plus aigu.
22: Je pense plus
21: va chercher, c'est voix de tête.
24: Hi-hi. Non, je n'arrive pas.
21: Ah non, pour l'amour du divertissement, encore une troisième fois.
24: L'amour du divertissement, excuse-moi.
22: Vas-y, refais. Bah attends quand même.
21: Mais non, t'ouvres pas ta colonne d'air.
24: Mais me faites pas chier avec ma colonne d'air. Surtout qu'avec la nuit que j'ai passée, ces jours de ma colonne d'air, c'est pas le cri de Michael Jackson que vous allez entendre.
21: Ferme-la.
22: Refais, bah t'y arrives pas. C'est comme il faut dans
24: je
22: les aigus.
24: Pas,
22: les
24: aigus. Je n'arrive pas à aller dans les aigus.
21: Pense au choriste. Oh là là.
22: On dirait un cheval qui est malade.
24: Mais j'arrive pas.
21: Mais tu me fais de la peine.
22: Attends, tu t'as.
24: Bah excuse-moi, je suis pas en train de jouer un climax de ma carrière.
22: T'as pas d'aigu.
21: T'as pas d'aigu,
22: toi.
21: Bah, Michael, il se serrait le kiki. C'est peut-être pour
22: bon,
21: ça.
22: Allez,
21: hein.
22: Vas-y, fais-le.
21: Vas-y, serre-toi le kiki, serre-toi le kiki.
22: Je le fais.
21: Vas-y, serre-toi le kiki.
24: Mais tu me laisses le kiki.
21: Attends, je veux faire une expérience. Fais. Non, plus haut.
24: Je n'arrive pas à aller dans les aigus.
21: Il y a un truc qui est bloqué dans ton larynx, mon chou.
22: Mais toi, à 2 ans, tu parlais comme ça déjà.
0: Papa,
1: il a jamais vu lui. Papa, j'ai fini.
24: On organise un jeu maintenant avec les auditeurs.
21: Vas-y.
24: 01 42 48 5000. On fait un concours de hihi en direct.
21: Ça, j'ai trop mal au ventre.
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0: jingle.
1: Bah, je vais vous le jouer.
0: On écoutera aussi les Trenacria. Après les infos, il est 8h30, bonjour.
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0: Les infos de ce lundi, nous sommes le 13 juillet, c'est avec Oriane Doro. Bonjour Oriane.
3: Bonjour Jérôme, bonjour à tous. La chaleur monte encore d'un cran aujourd'hui et le temps sera orageux sur le quart nord-ouest. Près de 400 pompiers luttent contre les flammes en forêt de Fontainebleau alors que l'incendie d'une ampleur exceptionnelle a déjà détruit environ 800 hectares à une soixantaine de kilomètres de Paris. Deux avions bombardiers d'eau ont été envoyés de Bordeaux et de Nîmes, une première en Ile-de-France. Ils s'apprêtaient ce matin à écoper dans la Seine. Plusieurs centaines de foyers ont été évacués. L'autoroute A6 est toujours fermée sur une vingtaine de kilomètres. En revanche, la SNCF annonce un retour à la normale sur la ligne à grande vitesse qui relie Paris à Lyon. Le ministre de l'Intérieur, Laurent Nunez, est attendu sur place dans la matinée pour faire le point sur la situation et rencontrer des élus locaux. Ce matin, 26 millions de Français sont concernés par l'alerte maximale à la canicule. 37 départements sont en vigilance rouge, du Tarn au Val d'Oise en passant par le Morbihan. 11 d'entre eux seront rétrogradés en alerte orange ce soir dans l'ouest et le centre du pays. Et c'est une conséquence des fortes chaleurs. Alors, 3 réacteurs nucléaires sont à l'arrêt dans le Tarn-et-Garonne, l'Ain et les Ardennes afin de limiter le réchauffement des cours d'eau. À la veille du défilé du 14 juillet, un sommet de la coalition des volontaires pour l'Ukraine se tient cet après-midi aux Invalides à Paris en présence d'une trentaine de chefs d'État, dont Volodymyr Zelensky qui assistera au défilé militaire en tribune présidentielle demain sur les Champs-Élysées. Objectif, accroître à la fois le soutien à l'Ukraine et la pression sur la Russie. Emmanuel Macron entamera cette journée par son traditionnel discours aux armées en fin de matinée. Il jouait le professeur Alan Grant dans Jurassic Park. L'acteur néo-zélandais Sam Neill est mort à l'âge de 78 ans. Il avait joué également dans La Leçon de Piano ou plus récemment dans la série Peaky Blinders ou encore Jurassic World. Le comédien avait annoncé la rémission de son cancer en avril dernier. En sport, après 9 jours de course, un peu de répit sur le Tour de France. Journée de repos aujourd'hui dans le Cantal avant la 10e étape demain entre Aurillac et la station du Lioran. Hier, le néerlandais Mathieu Van Der Poel a remporté la 9e étape. Tadej Pogacar, lui, conserve le maillot jaune. Très beau plongeon, hein, très beau. La météo des plages qui est toujours marquée par de fortes chaleurs. Pour trouver un peu de fraîcheur, optez plutôt pour les côtes de la Manche et la mer du Nord. Il fera seulement 22 degrés aujourd'hui à Dunkerque, 20 degrés dans l'eau, 27 à Cabourg avec un risque d'orage. Sur la façade atlantique, le Morbihan, la Loire-Atlantique et la Vendée sont en vigilance rouge. Il fera 28 degrés à Quiberon avec un océan à 20 degrés, 27 attendu à Saint-Jean-de-Mont, 21 dans l'eau. Dans le golfe de Gascogne, il fera 27 à Cap-Breton, température de l'eau 24. Autour de la Méditerranée, on attend 27 à Argelès. 30 à Saint-Tropez, 27 dans l'eau. Il fera 30 également à Solenzara en Corse.
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0: Alors c'est vrai que les haters sur les réseaux sociaux ne prennent jamais de vacances, mais nous ce qu'on fait, c'est qu'on prend ces messages de haters, enfin c'est même Swan qui va le faire. Elle nous lit les messages et on essaie de deviner à qui ils s'adressent. Les haters de Swan avec Bruno sur Fun Radio, juste après le son des Trenacria. Voici la foule aujourd'hui lundi, bon réveil.

0: Les haters de Sohan, tous les jours, Sohan récupère des messages de haters laissés sur les réseaux sociaux. Elle nous lit le message et on doit deviner quelle personne est visée par le message.
1: Allez, on commence. Premier hater. Quelle marionnette, regardez-le se dandiner le froc, un chien qui caresse un chien.
0: Oh.
2: Alors, est-ce que c'est un acteur?
1: Non, c'est un homme d'État.
2: Homme d'État, bah, c'est Emmanuel Macron.
1: C'est Emmanuel Macron qui est en Arménie en ce moment et c'est vrai qu'il a fait son petit footing et il a été aperçu en train de caresser un chien et dans les commentaires, j'ai pris le plus soft parce que là, ça y allait, je peux vous dire. De toute façon, Macron sur Internet, c'est une poule aux œufs d'or pour moi, donc.
2: Ouais, il a chanté Charles Aznavour aussi.
0: Mais bien sûr, j'ai vu, il a chanté, écoute.
3: Dans les cafés voisins, sur quelques-uns,
1: qui c'est pas mal, hein.
0: Après, les amis. Il arrête à la fin de l'année prochaine.
4: Ah bah là, il est en Erasmus.
0: Ah ouais, évidemment. Non mais les gars, évidemment que là, pendant un an, il en a plus rien à foutre.
4: Ah bah
0: il peut
4: pas
0: se représenter. Là, mais là, je t'explique, là, dans les, il va faire les traîtres.
1: Pékin Express après,
0: évidemment.
1: C'est sûr.
0: Il va faire Top Chef.
4: Avec notre invité Emmanuel Macron.
0: Mais bien sûr. Deux ans, il sera dans la frite, dans My Singer. Enfin, ouais, il a fait ses deux quinquennats. Maintenant, il est tranquille.
1: C'est génial.
0: Peux, évidemment.
4: S'il est dans la frite, dans My Singer, je peux rire vraiment très longtemps. Ça serait très
1: drôle. Allez, deuxième hater. L'argent achète même l'amour. C'est triste, mon pauvre monsieur. Si vous aviez été au SMIC, la pintade qui vous sert de compagne aujourd'hui ne vous aurait même pas donné l'heure avec votre physique limitée.
2: Oh, la pintade et le physique, là, c'est hardcore. Hein.
1: Ouais. C'est la femme d'un homme extrêmement riche qui a été invité à un événement. Et c'est vrai que depuis, il y a plein de photos du couple
2: la
1: qui circulent.
2: La femme de Jeff Bezos?
1: Jeff Bezos, ouais. Exactement. Et en fait, il y a des photos avant-après qui circulent de partout. Maintenant, il est en tendance sur TikTok. Donc, il y a plein, l'algorithme fait qu'il remonte. Et je suis tombée sur un montage sympa où il y avait Amazon Basics avec son ancienne épouse et lui. Et donc, lui, physiquement, qui était différent. Et avec sa nouvelle épouse, ils l'ont appelé Amazon Prime.
0: Mais après, mets-toi à côté de ce plaisir jubilatoire qu'a eu ce gars hater. D'écrire son message dans sa chambre à Romorantin,
1: oui.
0: Sur son ordinateur, tu vois, et à s'en prendre à Jeff Bezos. Et quand il a fermé l'ordinateur, il dit
4: « Ouais, c'est ça.
2: Ouais, ça a bien fait chier, ça.
4: Quand il va le lire.
0: Et là, le gars, il leur dit, les gars, il arrive au bar, après il dit, gars, j'ai envoyé un message à Jeff Bezos, je peux te dire, dans le landerneau informatique, ça va bouger.
4: Ah bah, c'est clair.
0: Évidemment.
1: Allez, je vous parlais d'un homme ultra connu, ultra aimé en France. Et ben, il s'est fait tacler. Pas toi, tonton. Joue pas à l'influenceur comme ça. Pitié, ça te va pas. En plus, la technique de je fais genre je marche naturel. Vas-y, baby love, prends-moi en photo. C'est non. C'est un sportif.
2: Teddy Riner?
1: Non, c'est un sportif qui a posté une photo il y a un jour sur Instagram.
0: Zinedine Zidane.
1: Exactement. Tu l'as vu, la photo? Il pose tel un influenceur qui marche dans une ville. Je sais pas s'il est en Espagne ou en France.
0: Non, il est à Paris.
1: Il est à Paris?
0: Ouais, il est à Paris. Il est dans le 8e. Il est pas loin des anciens studios d'RTL.
1: Eh ben, attends, t'es fort. Il y a un arbre et il y a un lampadaire.
0: Ouais, mais bah, j'ai l'œil.
2: C'est le trottoir. Incroyable.
1: Ouais, peut-être.
2: Hein, c'est le trottoir qui t'a fait reconnaître.
0: Exactement.
1: Mais en tout cas, il tape la pause quand il marche.
4: Touchez pas Zizou, d'accord?
1: Donc, il s'est fait un peu tacler.
2: Voilà. Franchement, il
4: Jésus, j'ai rien
2: marché,
4: dit,
2: quoi.
4: Mais pas Zizou, d'accord?
0: T'es pas le premier à rien dire pour Jésus, hein, je tiens à te le dire. Parler du bouquin tout à l'heure, dans aucune page t'apparaît.
4: Oh, moi je vous dirais pas où il est, mais...
0: T'as un autre hater avant le nom?
1: Ouais,
0: ou pas?
1: J'en ai un. On a ce hater. Cette fille me ressort par les yeux, elle est désagréable et elle se prend pour une grande actrice, elle est toute petite, smiley matière fécale, smiley vomi.
2: J'aime bien quand tu dis smiley matière fécale.
0: Ah, allez dire caca.
1: C'est une actrice qui doit avoir entre 55 et 60 ans, qui a été assez critiquée parce qu'elle est un peu cash, un peu virulente.
0: Mathilde Seigné.
1: Bravo, t'es fort mon bru. Mathilde Seigné, exactement. Elle s'est fait interviewer sur un tapis rouge. C'est vrai qu'elle s'est fait tacler. Mais après, elle répond comme elle a envie de répondre. Voilà, elle parle normalement.
4: Oh,
1: moi, j'aime beaucoup son tempérament, Mathilde Seigné. Je vous avoue, je l'aime vraiment beaucoup, cette femme. Donc voilà. Mais elle se fait pas mal tacler.
0: Il y a Didier, notre réalisateur vidéo, qui descend les messages. Il y a que des messages de haters, en fait.
1: Ah, bah, d'ailleurs, on voit mon message de haters, là, qui défile.
4: Elle te regarde parce qu'elle regarde tous les jeux télé le matin, Mathilde.
0: Ouais, je sais, mais elle m'a déjà dit.
1: Oui, c'est vrai qu'elle regarde beaucoup la télé. J'ai vu cette interview, t'as raison.

0: Die Die les Bleus. France-Espagne demain soir. Et Die Die avec Shakira pour les soutenir. Allez, allez. Shakira, on va l'écouter. Et on écoutera aussi Bruno qui nous fera jouer avec un petit jeu avec Michael. Ce sera dans moins de 10 minutes. C'est sur Fun Radio. Bon réveil.
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0: Dans un peu plus de 10 jours, il sera pour la première fois sur la main stage de Tomorrowland en Belgique. On vous fera vivre l'événement. Calvin Harris, on va écouter Feel So Close. Et puis juste avant, voici la réponse à cette question. Comme chaque matin avec Bruno, à 8h50, qui sera le premier de la classe?
1: Vous ouvrez vos manuels d'histoire, page 24. Et en silence!
2: Yeah! Qui sera le premier de la classe de Bruno sur Fun Radio?
3: C'est le retour de la Valentoche, les amis. Valentine, ça y est, commence à faire partie du game. Valentine va tenter ce matin une sixième victoire. C'est notre première de la classe. Bonjour Valentine.
4: Bonjour tout le monde.
5: Salut Valentine.
3: Présentation de Valentine Soane.
5: Alors si vous ne la connaissez pas, Valentine a 30 ans. Elle est sage-femme, ça tu l'as dit. Elle vient de Bois-Grenier. C'est vrai qu'au travail, on a tous une personnalité différente. Et ben elle, c'est vraiment le bout en train. Elle ne fait que rire, et surtout dans des moments inappropriés. Je trouve ça très cool. C'est un peu notre Pinot, en fait, Valentine.
6: Oui, enfin, elle donne accouchement. Je sais pas si c'est le moment pour faire des blagues.
5: Ah, on voit la tête.
3: Ah non, c'est pas la tête. Valentine, tu as déjà 500 euros. D'accord. Oui. Et ce matin, tu viens pour une sixième victoire. Tu viens tenter les 600. C'est le principe du premier de la classe. Un auditeur et une auditrice qui peuvent venir jouer tous les jours, tous les matins avec nous. Et tant qu'elle donne des bonnes réponses aux questions que je pose, elle peut revenir en remettant son titre en jeu. Je pose trois questions tous les matins. Il faut deux bonnes réponses sur les trois questions posées. Donc ce matin, tu arrives avec les 500 euros que tu as gagnés jusqu'à maintenant. Tu tentes les 600. Deux cas de figure. Si t'as les deux bonnes réponses, 600 euros pour toi. Si tu perds, tu perds 500 balles.
4: Oui.
3: On y va ?
4: On y va.
3: Première question. Quelle célèbre marque automobile italienne a comme emblème un écusson d'or au cheval cabré ?
4: Ferrari.
3: Bien, un point. Deuxième question. En quelle année a-t-on marché pour la première fois sur la Lune ?
4: 1969.
3: Deuxième bonne réponse, et c'est gagné.
5: Quand tu prends confiance en toi,
4: ça y est, là, je suis dedans, là.
3: Évidemment. Au début, on sentait, tu vois, t'avais soit la première, soit la deuxième qui foirait. Là, ça y est, t'es dedans, t'es concentré. Et nous, on aime ça.
5: Bien, Valentine.
3: Bon, Valentine, tu as 600 euros. Je rappelle que le premier palier, c'est-à-dire celui au-dessous duquel tu ne peux pas descendre, c'est le palier à 1000.
4: Oui.
3: Cela veut dire que tu as 4 passages qui te séparent des 1000 euros. Mais avant de faire les 4, il faut en faire un supplémentaire. Est-ce que tu rejoues demain pour tenter de gagner 700 euros?
4: Allez, on rejoue demain.
3: Moi, ça y est, je suis excité par cette histoire. Valentine, on se dit à demain matin.
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Farouko dans le quart d'heure. Et puis juste avant, on va faire un petit jeu pour savoir avec Bruno si vous savez bien imiter Michael Jackson. 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
1: 1 milliard. Oui, ça donne envie de crier. C'est le nombre d'albums vendus par Michael Jackson depuis cette semaine. Alors évidemment, ce sont les ayants droit de Michael Jackson qui vont en bénéficier, mais s'est dit...
2: Mais c'est qui prend là? C'est la petite Paris...
1: La famille.
2: Les enfants, quoi.
1: La famille, les enfants. Je me demande si même au niveau des tantes et des oncles...
2: Pas son père, c'est sûr. Il est décédé, il n'était pas sympa.
1: Il n'était pas très sympa, non, c'est vrai.
3: Didier Jackson, il doit prendre un petit peu, je pense.
1: Oui, François Jackson,
3: bien sûr.
1: Bon, bref. On vous a préparé un petit jeu. Le jeu est simple. J'ai masqué dans des chansons des mots avec la voix de Jackson. Par exemple, là, c'est Gardé sur Charlotte Cardin. Et je l'ai fait avec plusieurs titres. Avec plusieurs titres, et vous allez devoir... D'accord, c'est Taxi, d'ailleurs, j'ai dit Gardé.
2: Oui,
1: c'est
2: Gardé, j'ai pas compris.
1: Ouais, non, Taxi. Vous allez devoir retrouver les mots. On va jouer avec Kevin qui est avec nous. Bonjour Kevin.
4: Salut l'équipe, ça va?
2: Salut
1: Kevin. Ça va, super. Kevin, tu joues avec l'équipe. On écoute des chansons, il y a des mots manquants masqués par Michael Jackson. Tu dois trouver le mot, ok?
4: Ok, ça va.
1: On commence avec Christophe May, parce que c'est son anniversaire à Christophe May. Donc, on écoute.
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1: Con, mais qu'est-ce que ça me fait rire. Kevin, c'est pas simple. D'après toi, quel mot est masqué?
4: Il est où le bonheur?
1: Très bien. Attention, autre mot masqué par Michael Jackson sur une chanson d'Aya Nakamura.

0: quel moment, d'après toi, Kevin?
1: À la Pougui.
0: Ouais, t'as dit quoi?
1: La Pougui.
0: La Pougui, non, la Pougui, mais...
2: Presque.
3: Pougui, c'est une moto, peut-être.
0: Je te le prends. Je te le prends quand même. Attention, autre chanson. Un mot est masqué par Michael Jackson. Lequel?

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1: D'après toi, quel mot, Kevin?
2: Comme un fou.
1: Ouais, oui, allez, c'est gagné. On lui offre quoi? Des AirPods. On t'offre une paire d'AirPods, Kevin.
2: Ah, super. Merci beaucoup, l'équipe.
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1: Bienvenue sur Fun Radio, bon réveil.
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1: 9h de l'actu. C'est maintenant, c'est avec Oriane Doro. Bonjour Oriane.
6: Bonjour Jérôme, bonjour à tous. La canicule persiste et le temps tourne à l'orage aujourd'hui en Bretagne et en Normandie. La SNCF annonce un retour à la normale en gare de Lyon. La circulation est très perturbée depuis hier après-midi sur la ligne à grande vitesse en direction du sud-est, conséquence de l'incendie qui ravage actuellement une partie de la forêt de Fontainebleau en Seine-et-Marne. La circulation reste interrompue sur l'autoroute A6, coupée sur un tronçon d'une vingtaine de kilomètres. Les pompiers parlent d'un incendie d'une ampleur exceptionnelle. Une quinzaine d'habitations ont été évacuées. Deux Canadair ont été envoyés sur place. C'est une première en Ile-de-France. Le ministre de l'Intérieur, Laurent Nunez, est attendu sur place dans la matinée. Ce matin, 37 départements sont toujours en vigilance rouge à la canicule, du Tarn au Val d'Oise en passant par le Morbihan. Autrement dit, 26 millions de Français sont concernés par le plus haut niveau d'alerte. Ce soir, 11 départements de l'Ouest et du Centre devraient repasser en alerte orange. Autre conséquence de la canicule, 3 réacteurs nucléaires sont à l'arrêt dans le Tarn et Garonne, l'Ain et les Ardennes, et ce afin de limiter le réchauffement des cours d'eau. Deuxième journée de commémoration à Nice, 10 ans après l'attentat du 14 juillet sur la promenade des Anglais. Attaque à la voiture Bélier qui avait fait 86 morts et plus de 400 blessés. Après une marche silencieuse, hier, une cérémonie interreligieuse se tiendra aujourd'hui. Et demain, une cérémonie sera présidée en fin de journée par Emmanuel Macron avant un spectacle de drones prévu à 22h. On a appris ce matin la mort de Sam Neill, l'acteur néo-zélandais qui incarnait le paléontologue Alan Grant dans le film Jurassic Park. Il avait 78 ans. Il avait joué également dans La Leçon de piano ou encore dans la série Peaky Blinders. Il avait annoncé en avril dernier être en rémission d'un cancer du sang. En sport, du tennis avec la victoire de Yannick Sinner hier à Londres. Le numéro 1 mondial a remporté Wimbledon pour la deuxième année de suite après avoir battu le champion de Roland-Garros, Alexander Zverev, en 4-7. Cinquième sacre en Grand Chelem pour l'Italien de 24 ans. Et puis, journée de repos sur le Tour de France, la première depuis le début de la Grande Boucle avant une étape demain entre Aurillac et la station du Luron dans le Cantal. La météo, le soleil s'impose et la chaleur se poursuit. 37 départements sont en vigilance rouge à la canicule, du Tarn au Morbihan, en passant par toute l'Île-de-France. 47 autres sont en orange. Des orages pourraient éclater dès ce matin sur la Bretagne et le Cotentin avec des rafales de vent à 80 km/h. Des averses qui concerneront également les Hauts-de-France, la région parisienne et les Pays de la Loire dans l'après-midi. Pour l'instant, il fait 20 degrés à Douarnenez, 22 à Bar-le-Duc, 24 à Vendôme et à Bourgoin-Jallieu, 25 à Calvi. Cet après-midi, il fera 26 à Coutances, 30 à Maubeuge, 32 à Grasse, 34 à Paris, jusqu'à 38 degrés prévus à Auxerre.
1: Merci Oriane et à demain 6h.

0: 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Bienvenue sur Fun Radio. Si vous êtes au boulot, bon courage. 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Le son des vacances, dans moins de 2 minutes, le nouveau Farouko. Il y a Paquet, il y aura DC's avec Théodora. On va écouter Mélodrama, un grand classique de Pitbull. 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
1: Les du con du con, ce sont des personnes qui sont dans l'actu mais qui ne font pas la une de l'actu et qui nous font marrer. Le premier du con du jour, c'est Pino qui est tombé dessus.
2: Je vais vous parler de Rebecca Woods, elle est apicultrice, elle habite dans le Massachusetts.
3: Waouh, c'est comme le Massachusetts mais avec les syllabes inversées.
2: Exactement.
3: C'est incroyable.
2: J'ai mis le che avant le feu.
3: C'est très beau aussi.
2: Ouais, c'est très beau aussi. Et donc dans son quartier, elle était très copine avec une personne âgée. Problème, cette personne âgée n'avait pas payé son loyer depuis 3 ans. Donc qu'est-ce qu'on dit les juges? Désolé, même si vous êtes âgé, il va falloir dégager. Donc ils ont déclenché l'expulsion. Les policiers sont arrivés et là, ma Rebecca, elle a pas supporté cette expulsion. Elle est arrivée en camionnette et derrière sa camionnette, elle a lancé un essaim d'abeilles sur les policiers.
3: Donc,
2: essaim d'abeilles. Il y avait quand même à peu près 300 abeilles donc dans son essaim. Donc
1: elle est arrivée avec ses ruches. Mais moi, en vrai, je trouve l'image sympa.
3: C'est très beau.
1: Ouais.
3: Moi, si ça peut vous rassurer, pour chacun d'entre vous, je balancerai des essaims d'abeilles sur la police.
4: Ça fait plaisir. Ouais. T'as des essaims d'abeilles chez toi?
3: Non, mais je peux tout trouver.
2: Ton père,
1: je te confirme. Pas dans la légalité, mais elle peut trouver. Quoi qu'il arrive.
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1: Juste avant, on joue au juste chiffre avec Anso, 43 ans, agent d'entretien à Bordeaux. Bonjour Anso.
2: Salut Jérôme.
1: Bienvenue sur Fun Radio, Anne-Sophie.
2: Merci.
1: T'as passé un bon week-end ?
2: Oui, ça va. Bon. Super, un peu chaud, bien sûr, mais voilà.
1: Un peu, hein.
2: Cool.
1: Un peu beaucoup, faut tenir jusqu'à jeudi apparemment.
2: Ouais.
1: Bon, t'es au boulot là ?
2: Non, je fais le pont.
1: D'accord, donc t'es à la maison ?
2: Oui.
1: Dans le canapé du salon ?
2: Non, je suis dehors, on profite un peu.
1: T'as bien raison d'en profiter. J'ai pour toi des écouteurs sans fil Force, les Play Touch XL. Pour ça, on joue ensemble au juste chiffre. Il faut que tu trouves en moins de 20 secondes. 20 secondes, c'est court. Le juste chiffre à la question que je vais te poser. Et à chacune de tes propositions, je te dirai c'est plus, c'est moins ou c'est le juste chiffre.
2: Ok.
1: Anso, on va jouer avec des vignettes de foot Panini. Tu sais, c'est ces images autocollantes à collectionner à l'effigie des joueurs.
2: Oui.
1: On y va. Voici ta question. Combien de vignettes Panini a utilisé un youtubeur pour recouvrir entièrement sa Peugeot 205?
2: 500.
1: C'est plus.
2: 1000.
1: C'est plus.
2: 2000.
1: C'est plus.
2: 10 000.
1: C'est moins.
2: 8 000.
1: C'est moins.
2: 7 000.
1: C'est moins.
2: 6 000.
1: C'est moins.
2: 5 500.
1: C'est moins.
2: 5 400.
1: C'est moins.
2: 5 200.
1: C'est moins.
2: 5 100.
1: C'est moins.
2: 5 000.
1: C'est moins.
2: 4 000.
1: C'est plus.
2: Oh merde.
1: T'es pas passé loin. 4 150.
2: Ah ouais.
1: Ouais, 4150. Après, t'as démarré avec 500. Tu vois les vignettes Panini pour recouvrir quand même. Alors, il a recouvert entièrement la voiture. Thomas, c'est un youtubeur. Il vit en Dordogne. Et en fait, il s'est dit, tiens, pour la Coupe du Monde, bah, ma Peugeot 205, ils s'y sont mis à 7, hein, quand même. Il était pas tout seul. Ils se sont relayés pendant près de 5 heures pour coller les 4150 vignettes sur la carrosserie.
2: Dommage.
1: Eh ben, dommage pour toi, mais voilà, pour lui, ça a été voilà l'occasion de se faire remarquer quand sa voiture passe dans les rues de sa ville. Il passe pas inaperçu.
2: Ah ben oui, ben il évidemment. Passe pas inaperçu.
1: Bon, Anso, tu pourras retenter ta chance quand tu veux, ok?
2: Ça marche, merci beaucoup.
1: Je te remercie d'avoir joué avec moi ce matin.
2: Merci Jérôme.
1: Allez, merci. Salut. À toi Anso et bon courage à toi et profite bien de ce pont du 14 juillet. Le juste chiffre qui reviendra là toute cette semaine ici sur Fun Radio. Et puis les meilleurs moments de Bruno, vous le savez, c'est jusqu'à 10h.

0: île de Daron, des choses que vos parents vous ont fait peut-être quand vous étiez môme, en vous disant bah non, mais si c'est vrai, ils m'ont vraiment fait ça, sur des situations un peu improbables qui vont nous faire passer là un bon moment, puisqu'on va en parler avec vous et Bruno dans un instant sur Fun Radio. On écoutera aussi celui qui était hier soir à l'Amnésia au Cap d'Agde avec Fun Radio, c'est Gims, Soleil. Bon lundi.
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12: Est-ce que vos parents ont fait des trucs improbables?
2: Bah moi, je suis maman de deux filles et j'ai moi-même fait des fails improbables parce que quand t'es maman, tu penses qu'à un moment de ta vie, t'es coiffeuse, ce qui est entièrement faux. Et du coup, Paloma, ma fille, la plus grande, avait des cheveux quasiment jusqu'aux fesses. Et en voulant couper les pointes, je lui ai fait un carré.
19: Oh
2: ouais.
19: Mais ça, ma mère aussi, moi, voulait me couper les cheveux petits pour des raisons d'économie, hein, je pense. Hein. Puis moi, elle m'a planté le ciseau sous l'oreille.
2: Ouais, limite la jugulaire, quoi.
19: Ouais, exactement. Ouais, bien sûr. Sans le faire exprès, attention. Hein.
2: Oui, non, c'est non, sûr qu'elle n'a pas fait exprès.
19: Bah,
2: t'as des doutes maintenant.
19: Bonjour Yann.
20: Salut Bruno, salut toute l'équipe.
2: Salut Yann. Salut.
19: On parle des fails de parents. T'as eu quoi, toi?
20: Bah, moi, c'est quand j'étais plus petit, mon premier hamster. Il s'avère qu'il devait sentir un petit peu. Mais je pense que c'était la cage.
2: Ouais, un hamster.
20: Et je pense qu'il devait sentir un petit peu. Bon, c'était la cage, certainement qu'il devait avoir une petite odeur. Et ma mère a voulu prendre l'initiative de lui faire passer un petit bain au hamster. Et elle l'a passé au pec citron dans l'évier de la cuisine.
2: Non. Et alors, il a pas survécu?
20: Eh ben alors, elle a dû m'en racheter un autre pour s'excuser parce qu'il a pas survécu.
2: Oh, cacahuète.
19: Après,
20: c'est Hector le hamster. Donc voilà, il a pas.
19: Mais elle s'en est pas servi d'éponge pour nettoyer le plat à gratin.
20: Non.
19: Elle a confondu
2: avec le hérisson.
21: Elle avait pas ses lunettes, voilà.
2: Ah, c'est chaud.
20: C'est ça.
2: C'est triste. Hector numéro 2.
20: Exactement.
19: Écoute, j'ai envie
21: Il est mort propre, quoi.
19: C'est ça.
20: Il est mort propre, c'est ça.
19: Repose en paix, Hector, le hamster. On t'embrasse. Yann, merci d'avoir appelé.
2: Yann.
20: Salut, merci. Salut, bonne journée. Salut.
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0: vais vous jouer à mes sons préférés en ce moment, c'est le nouveau son de Baby Rexha avec David Guetta. Sad Girls. Et le Tribunas de Karina, maintenant avec Bruno sur Fun Radio.
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3: Et je vous le disais, du coup, c'est le festival des excuses nulles devant la police. Un automobiliste, pour ma première histoire, a été intercepté par la

0: pardon, je l'ai fini. Et il s'avère que j'étais en voiture, donc il a fini forcément au poste et puis du coup avec une amende. Hein.
1: Ah, la variante aussi. Bah, de toute façon, c'est servi maintenant.
2: Ouais. Maintenant, c'est entamé.
0: Deuxième excuse nulle, ça se passe du côté de Reims, du côté des vignes de Reims. Il y a un conducteur complètement ivre qui a été intercepté dans la nuit dans des vignes près de Reims. La police est arrivée, ils l'ont trouvé dans les vignes. Mais quelle a été son excuse, selon lui? Excuse œnologique.
2: Bah, Reims, Champagne.
0: Ouais. Champagne.
1: Est-ce que c'est pas le, il a senti trop les plantes.
0: S'arrête là ton enquête.
3: Non, champagne.
2: Excusez-moi, je prends mon temps.
0: Vas-y. Champagne. Reims, champagne.
2: Excusez-moi.
1: Attendez, l'inspecteur est fatigué, non, il a traîné hier
2: tout.
1: Soir.
2: Non. Mais je suis en train de faire mon analyse. Reims, champagne. Elle a répété deux fois Reims. Elle a dit ouais. Près de Reims.
1: Ah, voilà. C'est vrai, bien sûr.
2: Peut-être qu'il a dit, excusez-moi, je me rince.
1: Ouais, il m'a joué.
2: Le gosier.
1: C'est brillant.
0: Inspecteur, votre enquête est complètement pourrie. Non, ça n'a rien à voir avec ça. Pino, est-ce que t'as une idée?
1: Alors, je suis l'inspecteur. Est-ce que c'est pas les, il a senti les feuilles et il s'est, évanoui. Qui dit feuille dit, Reims. Oh, c'est nul, en fait.
0: C'est nul! Alors, Soso, essaye de faire une association d'idées.
3: Tu me dis, donc, il est dans les vignes.
0: Ouais,
3: vignes. On le chope dans les, donc, vignes. Égale vin aussi.
0: Vignes égale quoi?
3: Égale raisin.
0: Raisin.
3: Égale, j'avais faim.
1: Il a mangé des raisins.
0: Égale raisin qui pousse. Il voulait observer la pousse du raisin.
3: Ah!
0: Et je regardais le raisin pousser. C'est pas une excuse nulle, franchement. Ça,
2: j'y crois pas beaucoup à cette histoire. Excusez-moi de vous.

0: ça c'est le son d'été, c'est sûr. Willy William à l'instant sur Fun Radio, Sound of Legend. Avec San Francisco, c'est pour tout de suite. Et puis le jeu de la boîte avec Bruno, comme chaque matin. Ce sera 9h50.
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0: C'était pas à San Francisco, mais en Sicile que Dua Lipa s'est mariée il y a quelques semaines. Dua Lipa avec Houdini. On va l'écouter sur Fun Radio et à pratiquement 9h50. C'est l'heure de choisir la bonne boîte.
1: La boîte, la boîte, la boîte ou la boîte.
2: Vous avez envoyé Bruno par SMS au 74 900.
3: Allô?
2: Vous êtes en voiture, vous avez un magnifique kit main libre, vous êtes en direct avec nous. Oui, bonjour.
3: Bonjour.
2: Comment tu t'appelles?
3: Je m'appelle Anissa.
2: Anissa, t'habites où? Tu fais quoi dans la vie?
3: J'habite un petit village à côté de Pont-de-Mer et je suis AESH collectif pour les élèves en situation de handicap.
2: Ok, sois la bienvenue sur Fun Radio, Anissa, puisque c'est Fun Radio qui t'appelle.
3: Merci.
2: Et bah de rien. Anissa, tu nous écoutes depuis longtemps?
3: Depuis que je connais mon chéri, c'est lui qui m'a fait découvrir la radio il y a 9 ans maintenant et tous les matins, vous êtes mon rayon de soleil.
4: Ah, oh, c'est gentil ça.
2: Ça fait plaisir. Ça, c'est bien.
4: Merci à toi.
2: L'avantage d'un couple. Quand vous vous mariez, faites changer de radio. S'ils ne nous écoutent pas, sinon, laissez-les sur nous, évidemment. Bon, Anissa, c'est l'heure de la boîte, la boîte, la boîte, la boîte, la boîte. On est tous avec une boîte devant nous, Karina, Pino, Sohan et moi. Un seul de nous quatre a à l'intérieur de sa boîte un chèque de 500 euros. Tu choisis la bonne boîte, l'argent est pour toi.
3: Yes. Alors j'espère que mon don va m'aider ce matin. Parce que à part être AESH, être AESH, depuis que je suis toute petite, je suis médium.
4: Ah, génial.
2: Mais non.
4: Improbable. Alors t'avais vu qu'on allait t'appeler.
2: Alors est-ce que je suis vivant du coup, Anissa?
3: Oui, et elle t'a bien pincé, tu es vivant.
4: D'accord. Eh ben non, je l'avais pas pensé.
2: Elle m'a tapé sur la.
4: Oui. Je l'ai tapé.
2: Bon, alors, dis-moi, tu veux choisir quelle boîte?
3: J'aime bien Karina, elle me fait rire.
4: Ok, je le sens bien.
2: Donc tu choisis la boîte de Karina?
3: Oui, parce que sa spontanéité, elle est nature, elle est tout ce que j'adore, donc je choisis Karina.
2: Elle est nature ou peinture?
4: Ouais, c'est ma copse. Ok, pas de suspense, Bruno?
2: Pas de suspense.
4: J'ouvre. Allez, ma Anissa, 1, 2, 3. Oh non!
2: Tu as gagné un coquetier d'une valeur de 2,99€.
4: Bon, les dons.
2: Alors, non, mais voyons par élimination. Alors, bon, donc le coquetier pour toi. Qui t'aurais ouvert en deuxième?
3: En deuxième, j'aurais choisi Bruno.
2: Ok, alors j'ouvre.
4: Ah, pas mal! T'avais un plein d'essence dans la boîte de Bruno.
2: Ouais.
4: En vrai, ça va.
2: En trois, t'aurais choisi qui en trois?
3: En trois, j'aurais pris Pino.
2: Pino, ouvre ta boîte. Un banco perdant. Écoute.
4: Eh ben voilà, moi on me choisit pas.
2: En tout cas,
4: mais moi je rends les gens riches, d'accord?
2: C'était Swan.
4: Donc ton don de médium là?
5: Et
4: là, à la poubelle.
5: Peu de respect.
3: Depuis toute petite, on me l'a toujours dit, la médiumnité, tout ce qui est jeu, hasard, argent, ils ne sont pas là pour ça.
2: D'accord. Donc, mais voilà. Ça sert à quoi du coup?
3: J'aide à apaiser les gens dans leur deuil parce que je peux parler avec les défunts.
2: Ah, très bien.
4: Ouais, j'adore ton univers.
2: Écoute, Anissa, on va te souhaiter une bonne journée et embrasse Michael Jackson pour nous, du coup, si jamais il passe dans le coin.
3: Ouais, pas de problème, y a pas de souci. Bonne journée à vous, merci la famille.
2: Bisous, Anissa.
4: Bisous,
3: bye.
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2: Allez, c'est parti, salut tout le monde, bienvenue sur Fun Radio, c'est Karel, je suis super content de vous retrouver, j'espère que vous allez bien la famille, que vous avez tous passé un bon week-end, d'ailleurs c'est pas fini, hein. Il y en a qui font le pont demain, la journée fériée, bon courage à tous ceux qui bossent quand même ce matin, on est tous ensemble avec la dance music, on démarre très fort, c'est Afrojack. Enjoy.

tous ensemble. On profite la dance music, laissons l'été, les meilleures nouveautés à découvrir toute la journée. D'ailleurs, quand vous voulez aussi sur une radio qui s'appelle Fun Radio Nouveauté, la radio digitale dispo gratuitement sur l'application Fun Radio. Et c'est un DJ nantais, il s'appelle Clan, vous le découvrez sur Fun. Café Con Run.

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0: 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Avec vos messages, hein, toute la matinée sur le WhatsApp de Fun Radio 06 43 07 12 89. Ça profite du week-end, ça fait le pont là. Salut Jérôme qui se réveille tranquille avec Fun Radio. Il y a Mathias qui est en vacances, qui fait une dédicace pour Héloïse et Audrey. Aussi là qui nous écoute, alors elle est au boulot. Bon courage à toi Audrey, elle a choisi la musique. Elle veut écouter Jennifer Lopez, ça arrive tout de suite. Save Me Tonight. Elle est au Fun Back sur Fun Radio.
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0: Et feu d'artifice ce soir, partie fun évidemment pour fêter ça. N'oubliez pas à partir de 20h et toute la nuit avec Riyad et Fisher ce soir et le son de partie fun comme promis. Leo Funback, Fall to the Floor. Et en classique, rien que pour vous, Avicii Waiting for Love. Bonne matinée à tous, vous écoutez Fun Radio.
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0: Soyez tous les bienvenus, vous écoutez Fun Radio, il est 11h. 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
0: Et c'est lundi, bon courage à tous.

On profite tous ensemble sur Fun Radio. 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Calvin Harris et UG.

0: Le son de l'été, tous ensemble sur Fun Radio. C'est plus de 40 minutes de dance music non-stop.
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0: Et toute la journée, un message, une dédicace pour choisir la musique. Je vous attends là sur le numéro du WhatsApp, le 06 43 07 12 89. Salut à tous les connectés. J'ai vu Gabriel, j'ai vu Nathan, j'ai vu Laurie, j'ai vu Hugo, Malik aussi. Alors Malik qui nous écoute dans son restaurant, qui prépare en ce moment le service de midi. Bon courage à tous ceux qui bossent. Tout le monde ne fait pas le pont. Tout le monde n'est pas en vacances. Mais pour tout le monde, il y a la dance music. Et ça, c'est beau. Avec Farouko, Yapake et Hanover sur Fun Radio.
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0: 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Et n'oubliez pas, dans quelques minutes, ça va mixer sur Fun Radio avec le mix Fun Radio. On est la seule radio à mixer tous les jours la pause déj. Restez bien ici, restez bien connectés. La dance music, le son de l'été. C'est Bébé Rexha. On écoute New Religion. Et le nouveau Angèle, déjà sur Fun Radio.
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Les meilleurs classiques toute la journée sur Fun Radio. En ce moment, on écoute plus de 40 minutes de dance music non-stop. Comme promis, dans quelques minutes, on va se connecter avec tous les animateurs, animatrices en région. On va démarrer évidemment le mix Fun Radio pour bien attaquer cette nouvelle semaine.

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2: Allez, c'est parti. Salut tout le monde. Bienvenue sur Fun Radio. C'est Karel. J'espère que vous allez bien. Vous avez tous passé un bon week-end. C'est lundi, la nouvelle semaine. Demain, la journée fériée. Ça profite d'ailleurs encore du week-end. Il y en a qui bossent aussi. Bon courage, les amis. La dance music et le mix Fun Radio, comme promis, avec Justé, Sound of Legend.

0: C'est l'été, les vacances, on profite sur Fun Radio. Et la bonne nouvelle les amis, parce qu'on n'en peut plus, la canicule qui va s'arrêter, jeudi ça va clairement faire du bien, la dance music elle continue, tout le temps, toute la journée. Ça régale avec Timmy Trompette, le mix Fun Radio qui continue, avec Lucenzo aussi, le classique Denza Kuduro.
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0: quand c'est nouveau, c'est d'abord sur Fun Radio. À l'instant, le nouveau Bormin et Boys Don't Cry.
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0: Et c'est parti, on vote les amis, on lance le match Fun Radio. Aujourd'hui, on fête un anniversaire. C'est l'anniversaire du DJ Fun Radio, Benny Benassi. Avec deux classiques qui s'affrontent, on a clairement mis ses deux plus gros tubes. Ça, c'est bon, ça. Every single day. Le Benassi Bros face à Satisfaction.
2: Satisfaction.
0: Magnifique. C'est vous qui décidez, c'est vous qui votez. Story Instagram, Fun Radio, je compte sur vous. Et tout de suite, plus de 40 minutes de dance music non-stop. C'est Jennifer Lopez.
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0: toute la journée sur Fun Radio, la dance music. Soyez tous les bienvenus, il est 13h. 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
0: Et il y a beaucoup de monde.

tous ensemble sur Fun Radio, la Dance Music, plus de 40 minutes de Dance Music non-stop. 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Et Afrojack maintenant, on écoute Awake Tonight, Fun Radio.

0: L'après-midi sur Fun Radio, plus de 40 minutes de dance music non-stop.
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0: Et connexion sur le WhatsApp de Fun Radio 06 43 07 12 89 pour vos messages en direct. Il y a Florian qui fait une dédicace pour Mehdi, son meilleur pote. Justine qui nous écoute dans le Basic Fit avec la clim. Et le message de Loris aujourd'hui avec les cousins, partie de pétanque avec vous Fun Radio parce que la pétanque, c'est la vie. Et le tube de l'été, Shakira, la Coupe du Monde. La musique avec le France-Espagne demain et la victoire de la France à 2-0. Voilà, j'ai balancé mon prono. 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

0: passez tous une belle semaine. Vous écoutez Fun Radio.
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2: Et depuis ce matin, en fait, un anniversaire, puisqu'aujourd'hui, c'est l'anniversaire de Benny Benassi, le DJ Fun Radio, avec un match spécial en ami, le Every Single Day.

0: Satisfaction. Satisfaction. Story Instagram Fun Radio, c'est vous qui décidez. Tout de suite, démarre plus de 40 minutes de dance music non-stop. C'est nouveau Farouko et Bébé Rexha.
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2: Est-ce qu'il existe une tribu où on utilise les crânes humains comme bol pour se nourrir?
3: Je pense, ouais. Oui, c'était les Vikings qui faisaient ça aussi.
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4: Est-ce que c'est comme en Bretagne, ils mettent le prénom dessus?
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On passe l'été ensemble avec la Dance Music. En ce moment, on écoute plus de 40 minutes de Dance Music non-stop. À 14h, le gagnant du match Fun Radio, ce sera Benny Benassi, forcément. Et Satisfaction avec une victoire écrasante. Restez bien avec moi. Juste avant, c'est Lemon et pas besoin de ton number.

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1: Nouveauté de cet été à découvrir maintenant sur Fun Radio. J'adore Criss Cross Amsterdam, My Oh My sur Fun Radio.

0: qu'est-ce que c'est bien ça. En nouveauté sur Fun Radio, Chris Cross, Amsterdam et My Oh My. Soyez tous les bienvenus, il est 14h. 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
0: Avec des invitations les amis pour assister au Touquet Music Beach Festival à gagner à tout moment. Restez bien avec moi, la dance music, on écoute Ugel et le gagnant du match Fun Radio. Aujourd'hui on fête son anniversaire, l'anniversaire de Benny Benassi, 74% des votes pour le classement.

On profite la Dance Music sur Fun Radio et un rendez-vous tous les soirs pendant l'été, la Fun List à 19h, ça j'adore. Le classement de vos 15 tubes préférés, tous les jours un nouveau classement pour voter directement. Un seul site, funradio.fr et révélation du classement tout à l'heure. En attendant, on écoute DJ Youssef, c'est la vie sur Fun Radio.

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1: Toute la journée sur Fun Radio, c'est plus de 40 minutes de dance music non-stop. La journée fériée, je vous attends là toute l'après-midi, 06 43 07 12 89. Il y en a qui profitent des vacances. Salut Axel, Lucas, là, qui font une petite partie de paddle, là, cet après-midi, et qui font une dédicace pour Lolo le beau gosse. Il y a aussi un message de Clémentine pour Kevin, son chéri, qu'elle aime à la folie. Et Sonia qui me dit J-4 avant les vacances en Espagne, tu vas te régaler. Le son l'été, justement, sur Fun Radio, Sound of Legend. 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

0: Merci d'écouter Fun Radio. Et les amis, attention, message important, Fun Radio se mobilise auprès de l'établissement français du sang parce qu'en ce moment, les réserves de sang sont au plus bas. Quelques minutes de votre temps là pendant l'été peuvent sauver des vies. Si vous le pouvez, prenez rendez-vous pour donner votre sang ou votre plasma. Pour avoir toutes les infos et pour prendre rendez-vous, ça se passe sur le site dondesang.efs.santé.fr. dondesang.efs.santé.fr. Merci beaucoup. La dance music continue, Farruko, y'a paquet. C'est le son de l'été toute la journée sur Fun Radio.
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Début d'après-midi sur Fun Radio, on profite de la dance music en vacances au boulot avec les tubes de l'été. Plus de 40 minutes de dance music non-stop à partir de 15h. On va retrouver Alex. Le rendez-vous à 19h, la fun list, et dès 20h, la fête dans toute la France. Le feu d'artifice avec Party Fun sur Fun Radio. On attend

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2: 15h, soyez les bienvenus, Fun Radio numéro 1 sur la Dance. On passe l'été, les vacances ensemble avec la playlist parfaite pour ça, Another Tom To You, le classique de JB, Justin Bieber avec Sorry, après J-Lo et David Guetta réunis sur Save Me Tonight. Ça se passe comme ça et seulement sur Fun Radio.

ça se passe comme ça sur Fun Radio, la radio officielle des plus grands DJ. Ce soir, Party Fun encore incroyable au platine. Fischer et Riab, soyez là. Henri PFR pour la suite avec Sola. Après Blaster Jax avec Unfaithful. Fun Radio numéro 1 sur la dance.

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0: On le verra à Tomorrowland dans quelques jours en RIPFR avec Sola sur Fun. Tomorrowland qui sera bien évidemment, vous le savez, comme chaque été, à suivre ici en direct sur Fun Radio, en direct aussi sur nos réseaux avec des images exclusives. Et ce son qui résonne, Tomorrowland qui arrive dans le prochain quart d'heure, Avicii pour Livels ou encore DJ Goja avec Michiko sur Fun.
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0: Là, ce son, c'est au-delà d'un classique. C'est un son de légende. Avicii avec Levels.
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Cette collab elle est folle entre Martin Garrix et Ed Sheeran. Repeat It, découverte Fun Radio, vous le savez, et c'est loin d'être terminé. Dans le prochain quart d'heure, Timmy Trumpet avec John Martin, All My Life. Ce son qu'ils avaient révélé en exclusivité pour les 10 ans de Fun Radio Ibiza Experience, ça arrive après Gims, Soleil sur Fun.

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1: 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Il est 16h, vous avez choisi Fun Radio. La première bonne nouvelle, c'est que c'est un très bon choix, la famille. La deuxième, c'est que Ina arrive en mode classique. On va écouter Hot juste après l'hymne du mondial qui nous portera bonheur pour demain soir, j'en suis sûr. Shakira Burna Boy avec Dai Dai sur Fun Radio. Welcome.

J'ai beaucoup trop hâte de les voir en live, hein, je vous le dis, puisqu'ils seront là pour un énorme Fun Radio Live au Sable d'Onone le samedi 29 août prochain, avec Fun Radio évidemment, Jungle et Emma qu'on vient de se faire dans la playlist de vos vacances. Ils seront là aussi, Mickey, Taiki, Upsilon, Bormin, et celui qui arrive dans le prochain quart d'heure, je vous parle de Jed Wetfilet. On va l'écouter avec Rihanna, juste après Robin Schulz, ou encore Afrojack, Sia, David Guetta, Awake Tonight sur Fun.

0: Sérieux, quel phéno, je dois défiler avec Rihanna sur Fun.
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0: On parle clairement de la playlist la plus fraîche pour vos vacances, hein, dans le prochain quart d'heure du James Hype. Et puis le son de Farruko et Steve Aoki. Les deux ont collab pour ce son qui est juste pépite, qui s'appelle Yapa, qui est découverte fun. En soirée, c'est juste trop fort et c'est ce qui arrive sur Fun Radio. On bouge pas.

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0: Ah, il est bon ce James Hype, hein. Mors and Friends, ça se passe seulement sur Fun. Avec celui qui était l'invité de Bruno il y a quelques jours entre 6h et 10h, Soprano, qui a présenté son nouveau morceau DJ. Et évidemment qu'on va l'écouter dans le prochain quart d'heure sur Fun Radio. Et puis... Lui avait été l'invité de l'After Fun Radio, son set à retrouver en podcast sur funradio.fr, c'est Born in Boys Don't Cry.
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Les frérots César et Dorian d'Offenbach avec à l'instant For You, énorme classique qu'on vient de se faire. C'est Fun Radio, c'est la playlist de vos vacances, la playlist de votre été avec le dernier Bormin. Ça, c'est une découverte de la maison, il s'appelle Boys Don't Cry. Derrière, You Stay Yak Style et Ion, Turn the Light Off. Bienvenue, c'est Fun Radio.

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1: 17h en plein cœur de 40 minutes de dance music non-stop sur Fun Radio avec les plus grands DJ. Vous le savez, dans le prochain quart d'heure, évidemment, l'un de nos chouchous français, Kungs, pour Clap Your Hands, David Guetta avec DNA. Et juste après le son de Mauvais Joe, on se fait la version gospel de Pilé sur Fun.

Classique de Riri, Don't Stop the Music, sur Fun Radio du classique, j'en ai encore, Sweet Kungs. Comme promis, Clap Your Hands, c'est ce qu'on se fait. Il y aura aussi du JC Theodora avec Mélodrama, mais d'abord, l'une des sensations, l'une des nouveautés de cet été. Et forcément, avant tout le monde, vous la découvrez sur Fun Radio, DJ Youssef avec la Team Paya pour La Vie sur Fun.

0: Théodora, Mélodrama sur Fun.
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0: Dites-moi, j'ai comme l'impression qu'on va peut-être bientôt partir ensemble au 2K Music Beach Festival, voir Armin van Buuren. Si jamais je vous joue deux sons d'Armin à la suite, c'est le double fun. Fun par SMS au 74 900. En tous les cas, Armin arrive avec Blablabla dans le prochain quart d'heure. Et puis aussi UGL Jamaïcane sur Fun.
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0: de Armin van Buuren qui vient de tomber, le double fun.
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1: Oh là là, qu'elle fait plaisir celle-ci. Il s'appelle Clan. Il remixe un petit air de Bad Bunny. Café Conrad dans la playlist de vos vacances, dans la playlist de votre été sur Fun Radio.

0: Le son de Mickey, ça pique un peu quand même, je crois que ça y est, c'est l'heure de jouer.
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0: Qui a entendu le double fun? Qui a envoyé fun par SMS au 74 900? Je crois qu'elle s'appelle Pauline, on l'appelle.
2: Allô?
0: Allô Pauline?
2: Oui.
0: Salut Pauline, c'est Alex de Fun Radio, comment ça va?
2: Ah, ça va bien, merci.
0: Alors, on écoutait Fun Radio?
2: On écoutait Fun Radio, effectivement.
0: Qu'est-ce que t'as entendu?
2: Eh ben, deux Armin Van Buren à la suite.
0: Exactement, et qui dit deux Armin Van Buren à la suite dit le double fun. Pauline, tu pars avec nous au Touquet Music Beach Festival.
2: Génial, génial.
0: Alors oui, il y aura Armin, mais il y aura aussi Peggy Good, John Summit, Purple Disco Machine, Trinix, Subsilon, Bob Sinclair en B2B avec sa fille Paloma. Il y aura Elvis Guetta, il y aura Lost Frequencies. Ça va être le week-end à vivre. Incroyable. Par excellence pour terminer l'été.
2: Incroyable, oh, je suis trop contente.
0: Eh ben, on se croise là-bas alors les 28 et 29 août.
2: Avec grand plaisir, plein de bisous, merci beaucoup, une bonne journée.
0: Eh ben bravo à toi Pauline, gros bisous évidemment, la playlist de Fun Radio ça continue, vous le savez, en direct jusqu'à 20h avec vos DJ préférés, Bibi Rexha, David Guetta pour Sad Girls, et puis ce classique là qui a démarré, qui est parti sous ma voix, celui de Calvin Harris avec How Deep Is Your Love sur Fun Radio. Bel été, bonnes vacances.

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1: 18h passées, soyez les bienvenus sur Fun Radio numéro 1 sur la dance avec dans le prochain quart d'heure l'hymne qui peut encourager nos bleus pour le match de demain, L2B, Mpokora avec trophée, juste après un classique de Dua Lipa ou encore Neo Funback, Fall to the Floor, ça c'est très très bon et ça c'est seulement ici, seulement sur Fun Radio.

J'adore ce son. La collab LDB Mpokora, trophée pour soutenir les Bleus là en plein mondial. Les Bleus d'ailleurs qui seront demain soir en demi-finale hein, face à l'Espagne. On est de tout cœur avec eux. La suite avec peut-être le plus espagnol des Français. Il s'appelle UGL. Il fait le tour du monde en ce moment, notamment avec Moving to the Sun. On l'écoute après Blaster Jackson, Faithful sur Fun.

0: Je suis pas menteur, hein. Quand je parle de playlist de l'été, je sais de quoi je parle, la preuve, le nouveau UGL Moving to the Sun.
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0: Et j'ai encore de la nouveauté pour vous. Le dernier James Hype, il est pépite. Mamma, il s'appelle Serotonin, il arrive. J'ai aussi du classique. All City. Avec Carrière et Jepson, Good Time sur Fun.
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0: Avec la playlist de votre été, chaque jour ici sur Fun Radio, j'ai pour vous tous les bangers numéro 1 de la dance music, notamment celui-ci, tiens. Ad Swelling Grosso, More Than You Know. Top Blue Stromae aussi avec des fleurs sur Fun.
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3: Salut, c'est Fred Testo. Bienvenue dans le débrief réalisé avec Santé Publique France où on vous dit tout sur les dangers des paris sportifs. Avec nous, Mohamed Bouafsi, journaliste, et le professeur Laurent Carilla, addictologue. On démarre avec un témoignage particulièrement révélateur des problèmes d'addiction, celui de Paul.
4: J'ai débuté les paris sportifs à mes 18 ans. Très vite, j'ai eu un gros gain. Je pariais non-stop. Je l'ai caché à mon entourage. Ça a duré plus de 9 ans et je me suis retrouvé à une situation de surendettement.
3: Mohamed Bouafsi, votre analyse?
5: Quand il commence à jouer, Paul, il est très jeune. Qui dit jeunesse, dit vulnérabilité. Et après ça, on tombe dans le jeu compulsif. L'engrenage, on croit qu'on peut gagner facilement et rapidement de l'argent.
3: Laurent Carilla, comment on tombe dans le jeu problématique?
6: Il y a d'abord ce gain avec des émotions difficiles à gérer. Il y a d'autres étapes qui s'ajoutent. La perte, l'espoir de se refaire. Et l'étape d'après, c'est le désespoir avec ses conséquences. Tous les joueurs, même modérés, peuvent basculer dans le jeu problématique.
3: Parier, c'est pas rien. Si vous avez des

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classique de Marnik, Omelone, sur Fun Radio. Dans quelques minutes, vous allez faire votre propre playlist. Vous allez décider des morceaux qui seront diffusés ici, dans toute la France. Ça s'appelle la Fun List, chaque soir à 19h-20h. Et pour ça, eh ben, vous votez sur funradio.fr. Pour Gims, par exemple, il arrive dans le prochain quart d'heure avec Soleil, ou encore Becky, et voici Epa sur Fun.

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1: Le message, il est clair, la famille. Pendant une heure, on fait cette émission ensemble. Tellement ensemble que vous décidez des morceaux qui sont diffusés ici dans toute la France. Vous votez pour le vôtre sur funradio.fr. Alors, on partait en week-end avec en tête Shakira, Die Die. Peut-être sera-t-elle toujours aussi bien classée ce soir, peut-être pas du tout. Réponse avant 20h. Déjà pour démarrer 14e, c'est le son de Charlotte Cardin remixé par Offenbach, The Way We Touch, juste après cette 15e place détenue par Bibi Rexha avec New Religion sur Fun.

Another Day Talk to You, ce soir 13e de la Fun List. Ça c'est grâce à vous, grâce à vos votes qui arrivent chaque jour sur funradio.fr. On s'approche gentiment du top 10. Avant ça, 11e, Gillo David Guetta pour Save Me Tonight. Et 12e, qui d'autre que ce grand monsieur UGL avec Jamaican. C'est le son de l'été sur Fun Radio.

0: Et c'est quand même étonnant au pied du top 10, hein, Gillo, David Guetta ce soir avec Save Me Tonight.
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0: Mais parlons-en d'ailleurs de ce top 10 de ce lundi soir, la famille. Dessus, on retrouvera Bibi Rexha et David Guetta avec Sad Girls. Je le kiffe ce son. Sad Girls, 9e ce soir grâce à vos votes sur funradio.fr. Et puis avant ça, 10e, Rihanna de Joy doit filer sur Fun, on bouge pas.
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0: ça c'est l'un de mes sons préférés en ce moment. DJ Goja avec Michiko, c'est 8ème. On s'approche du top 5 de la fun list. Mauvais Joe qui sera 5ème, 6ème DJ Youssef et puis 7ème Son of Legend de San Francisco sur Fun.
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1: 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Salut, c'est Fred Testo, bienvenue dans le débrief réalisé avec Santé Publique France où on vous dit tout sur les dangers des paris sportifs. J'ai autour de moi Mohamed Bouafsi, journaliste, et le professeur Laurent Carilla, addictologue. 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

C'est l'un des hymnes du mondial. David Guetta avec Andrea Bocelli, Megan Thee Stallion, DNA, quatrième de la Folklist ce soir. Le second hymne signé Shakira et Burna Boy. On le retrouvera sur le podium grâce à vos votes sur folradio.fr. Die Die, à quelle position, étant donné que Timmy Trumpet est lui aussi de la partie avec Call My Life, ou encore troisième au phone back, Fall to the Floor sur Fun Radio.

0: Deuxième de la Fun List ce soir, Timmy Trumpet avec John Martin, All My Life, grâce à vos votes sur funradio.fr.
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0: Quelques secondes pour faire un petit coucou à Matt qui s'apprête à démarrer Party Fun avant de découvrir le numéro 1 de la Fun List. Comment il va celui-ci?
3: Eh ben coucou, en pleine forme, on est parti Party Fun dans quelques petites minutes avec Fisher et Riap ce soir à minuit et moi pendant 4 heures jusqu'à minuit en direct.
0: Numéro 1 de la Fun List avant ça, Shakira Burna Boy, c'est Die Die.

Allez, bonsoir tout le monde. Une nouvelle semaine qui démarre. Party Fun en direct dans toute la France sur Fun Radio. Il est 20h, presque 2 minutes. Vous êtes peut-être dans les voitures en ce moment, tranquillement à la maison. Peut-être la soirée avec les potes qui se préparent, pour ceux qui ont fait le pont, qui n'ont pas travaillé. Bon courage à ceux qui bossent aussi. Moi, je suis avec vous jusqu'à minuit. Et juste après moi, Fischer va prendre les platines. Boah, la super tardi bizarre en ce moment. Riab aussi sera de la partie ce soir, donc dans Party Fun. On continue, nous, pour démarrer cette belle soirée ce soir avec là, dans les prochaines minutes, Medusa qui va arriver. Je vous prépare aussi du Henri PFR, il y a du David Guetta avec Jaden Motion ou encore le nouveau Axwell. Et puis là, dès maintenant, ça on aime beaucoup. Le son de San Francisco qui a été repris par Piatch Electro dans les années 2000. Et puis là, en 2026, il a été repris par Son of Legend qui adore, évidemment, comme son nom l'indique, reprendre tous les plus grands sons de la légende de la musique électronique. Et on commence maintenant donc avec San Francisco, Son of Legend, Party Fun en direct dans toute la France sur Fun Radio. Bienvenue à tous.

0: 20h18, vous écoutez Party Fun en direct sur Fun Radio. Je m'appelle Matt, je suis avec vous tous les soirs 20h minuit pour le coup d'envoi de ce Party Fun, votre émission de l'été. Et tout à l'heure, les DJ Superstars à minuit vont prendre les platines de Party Fun aussi avec Fisher et Riab ce soir. À l'instant, le dernier, Axwell qui est très très bon. Et puis là, dans les prochaines minutes, oh ça on adore, Blaster Jax avec la reprise de Rihanna, c'est Unfaithful. Mashup spécial Party Fun qui arrive pour vous dans un instant. Il y a du Fisher justement qui va arriver. Il y a la reprise de Ocean Drive, Some People par les Calumnies. Ou encore du Timmy Trumpet. C'est ça Party Fun tous les soirs sur Fun Radio.
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Le son de justice est Angèle What You Want à l'instant, remixé par un DJ français orléanais du 45 s'appelle Adri, la remixée version techno, on aime beaucoup. C'est sa partie fun aussi, hein, en direct dans toute la France sur Fun Radio. On découvre des talents ensemble avec, pour la suite du son, là, un petit ralentissement parce que ça fait du bien aussi l'été pour profiter un petit peu de ce lundi soir avec dans les prochaines minutes Topic et Ugel avec la voix de Arash pour I Adore You. Chris Cross Amsterdam qui revient avec le My Oh My. Et puis là, dès maintenant, il était la semaine dernière sur les platines de Party Fun sur Fun Radio. The Second Voice avec Let Me Be. Ça aussi, c'est un petit moment de détente et on aime beaucoup. Bonne soirée tout le monde à 20h37. C'est Fun Radio.

Quel kiff ce son, la reprise de France Gall, qui est Ryan, elle est là par les frérots, les Showtech, et nous on continue Party Fun en direct sur Fun Radio avec dans les prochaines minutes Café comme Run, ce son est juste génial. Café! Bad Bunny à la base, remixé par le DJ français Clan, Café comme Run, on va l'écouter dans un instant. Le nouveau Robin Schulz arrive. Il y a du Riton, Oliver and Dance ou encore Jennifer Lopez avec David Guetta, le remix Fun Radio de Save Me Tonight. 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
1: Vous ici, et ben voilà, on est reparti. 21h, deuxième heure de Party Fun, votre Party Fun de l'été, 20h jusqu'à 2h du matin. Moi, je m'appelle Matt, je suis au platine jusqu'à minuit, et tout à l'heure, dès minuit, Fisher sera au platine ou encore Riyab. Et la soirée continue avec, dans les prochaines minutes, la reprise du DJ français Clan sur Bad Bunny Café Come Run. Juste génial, ce son. Riton, Oliver Adams qui arrive, et puis Jennifer Lopez et David Guetta dès maintenant. La version Fun Radio de Swindler de Save Me Tonight. C'est maintenant pour vous dans Party Fun en direct.

19, vous écoutez Party Fun, c'est en direct sur Fun Radio. Et la bienvenue aux nouveaux qui viennent d'arriver peut-être dans l'émission ce soir. Et hop, de plus en plus nombreux pour profiter de l'été. Lundi soir, début de semaine, 20h minuit, je m'appelle Mathieu au platine. Et Party Fun, ça ne s'arrête pas à minuit, ça continue avec tout à l'heure dès minuit. Fischer qui sera au platine à 1h du matin, ce sera Ariab. Bah voilà, comment vous dire que les plus grands DJ sont tous là, ici sur Fun Radio, clairement, pour passer un bel été en mode festival avec la radio. C'est Fun Radio tout l'été. Bah voilà, tout simplement. Dans les prochaines minutes, je vais vous le prouver. Blaster Jack arrive. La reprise de Cat Ryan sur Désenchanté 3000. Alors à la base, évidemment, vous allez me dire Mylène Farmer. Oui, mais avec le vocal de Cat Ryan, hein, pour le coup. Désenchanté, on va l'écouter avec dans les prochaines minutes aussi du Armin Van Buuren, parce qu'on adore, évidemment, et vous aussi, je le sais. Léo Van Bach avec la reprise de Star Sailor pour Fort to the Floor. Et puis là, dès maintenant, ça aussi, c'est très très bon. Hein. Felix Jane avec Believe In. C'est maintenant pour vous en direct sur Fun Radio. Écoutez cette pépite.

On est en direct, il est 21h30 et je vous l'avais promis hein, sur Armin Van Buuren. Bah voilà, on adore l'un des meilleurs DJ au monde et numéro 1 dans mon cœur. Voilà, Armin Van Buuren. On continue dans les prochaines minutes avec la bande-son de votre été. Hein. Jamaican Bam Bam, ça c'est le son de UGL. Ça cartonne partout. Et la première fois que vous l'avez entendu, c'était ici, sur Fun Radio. J'ai aussi pour vous le nouveau Alexandra Stan. Ouais, vous vous souvenez, dans les années 2010, Alexandra Stan. Et là, elle est de retour avec Trina Kria pour le We Are Free. On va l'écouter. Et puis là, dès maintenant, hop, les Offenbach, le duo français Offenbach qui se sont attaqués à ce titre emblématique de la scène house électro française, Star Sailor, Fall to the Floor. Et voici la version 2026 des Offenbach et c'est pour vous dans Party Fun sur Fun Radio.

Le classique. Le classique de 2008, Laurent Wolf avec No Stress et le chanteur Eric Carter. Oui, puisque c'est un chanteur sur ce morceau. Beaucoup se posaient la question à l'époque parce qu'il a une voix exceptionnelle et c'est vrai qu'il a une voix plutôt aiguë. Eric Carter qui est juste extraordinaire aussi au niveau de sa voix. Laurent Wolf, No Stress, le classique, et nous on continue avec dans les prochaines minutes Tame Impala avec Dracula, le remix Party Fun signé Boys Noize. Il y a David Guetta qui arrive aussi dans un instant avec Milky pour le Just Way We Are. You Are avec le remix de David Guetta lui-même. Et puis là, dès maintenant, ça on aime beaucoup aussi. Vous l'avez vu à Fun Radio Ibiza Experience il y a un petit peu plus d'un an maintenant, à la 9e édition, James Hype avec Serotonin. Ça fait partie des gros tubes de cet été. C'est maintenant pour vous en direct dans Party Fun.

0: Impala avec Dracula, le remix de Boys Noize dans Party Fun et dans les prochaines minutes, hop, l'un des grands tubes de cet été 2026, Another avec Call to You, c'est ce que je vous ai prévu dans les prochaines minutes, le nouveau Juste aussi qui arrive, ou encore les Global DJs avec la reprise de Prodigy, c'est No Good sur Fun.
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1: 22h, on est ensemble en direct, votre émission de l'été, Party Fun, sur Fun Radio en direct, ça commence à 20h tous les soirs, je m'appelle Matt, je suis avec vous jusqu'à minuit, tout à l'heure, dès minuit, oh là là, Fisher va arriver au platine de Party Fun, Riyab juste après pour aller jusqu'à 2h du matin, ça va être fou encore une fois. Dans les prochaines minutes, on va accélérer avec le nouveau Yusté qui arrive, il est prévu sur mes platines, Global DJs, la reprise de Prodigy pour No Good, SK aussi avec La Vie c'est fantastique, c'est une reprise à la base, c'était SMS, c'était vachement bien dans les années 2000, voilà, pour ceux qui s'en souviennent, c'est un énorme classique, et ben là, il a été remixé, façon 2026, mais en mode art techno. Vous allez kiffer. Il y a du Marnik, il y a du Mike Candice, il y a plein de belles choses qui arrivent pour vous. Et donc là, on démarre cette nouvelle heure avec le tube de l'été. Another Talk to You, maintenant pour vous dans Party Fun, sur Fun Radio.

22h20, on est en direct. Vous écoutez Party Fun sur Fun Radio avec le dernier Mike Candice. À l'instant, ça s'appelle Backrooms. Et là, clairement, on est sur les codes de la Maquina, la techno espagnole qui est cartonnée dans les années fin 90, début 2000. Et ça revient très très fort en ce moment avec des artistes, des DJ producteurs comme Mike Candice ou encore comme Dimitri Vegas et Like Mike qui remettent ça à l'honneur. Et on aime beaucoup. La Maquina, c'est, à l'époque, c'était vraiment mon style de son préféré. Voilà. Donc, comme ça, revenir sur ces sonorités-là, ça me fait planer. On continue avec dans les prochaines minutes. Le son de Bebe Rexha avec New Religion. Ce son qu'elle a interprété devant tout le monde, la Fun Radio Ibiza Experience en surprise, elle est venue sur le set d'Afrojack et Riab. C'était exceptionnel. Bebe Rexha donc New Religion, reprise de Faceless avec Insomnia, on va l'écouter. Upsilon avec la chanteuse Olivia Stone pour Isabelle. Et puis là, dès maintenant, on ralentit avec ce son emblématique Milo, Miami Sound Machine, Dr Pressure. Mais alors tiens, je me suis dit, j'avais pas vous jouer la version originale, j'ai vous joué le remix d'un grand DJ que vous connaissez aussi qui est Purple Disco Machine. Purple Disco Machine qui s'est attaqué à ce son emblématique. On va écouter maintenant son remix. Dr Pressure, Purple Disco Machine, Milo, Miami Sound Machine. Écoutez ça, c'est maintenant pour vous dans Party Fun sur Fun Radio.

Et il est toujours là, notre DJ super-héros masqué Son of a John qui a repris cette fois-ci le tube de San Francisco. 22h38, vous écoutez Party Fun en direct sur Fun Radio avec Fisher qui va se préparer au platine de Party Fun à minuit ou encore Riap tout à l'heure à 1h du matin. Et nous, on continue avec, dans un instant, l'un de mes sons préférés en ce moment. Vraiment, ce son est une dinguerie, il est monumental. Clairement, il n'y a pas d'autre mot. Cascade avec Bunt, l'association de tous ces artistes avec Comes Back Around. Très très surprenant ce son, vraiment exceptionnel. Je vais vous le laisser découvrir dans un instant. Si vous ne connaissez pas encore, il a déjà été joué sur Fun Radio. Je vous le joue déjà depuis plusieurs jours dans Party Fun et aussi dans l'After. Armin Van Buuren arrive avec son dernier tube, reprise de Enjoy the Silence de Depeche Mode à la façon Armin Van Buuren. Ce son est tout récent, il est sorti vendredi à minuit et nous, sur Fun Radio, on a eu la chance de vous faire découvrir quelques minutes avant sa sortie. Donc on était jeudi soir, voilà, jeudi soir dernier. Et puis avant tout ça, un autre titre super puissant et super surprenant, celui des Major Lazer avec évidemment le membre fondateur des Major Lazer, Diplo. Ce son s'appelle Papi et c'est celui que vous entendez sous ma voix maintenant.

0: Avec des sons comme ça, c'est clairement les vacances. Le repas de Becky G dans Party Fun sur Fun Radio en mode électro latino. La fusion des deux styles est vraiment géniale. Dans les prochaines minutes, Party Fun évidemment, ça continue avec du LB1 avec Sandro Silva et le classique de Epic. Il est très très bon ce son. Et puis un tube qui rythme votre été. De Bossa avec Magnetic. Génial ce son. Là aussi on est en vacances. Et du Timmy Trumpet qui arrive pour vous maintenant sur Fun.
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1: Allez, on est de retour, quatrième heure de l'émission, 23h, vous écoutez Party Fun, je m'appelle Matt et je suis à platine avec vous jusqu'à minuit en direct. À minuit, Fisher sera au platine à 1h du matin, ça sera Ria pour aller jusqu'à 2h. Et puis là, dès maintenant, tout son préféré évidemment, c'est ça Party Fun, l'émission de votre été, avec des nouveautés tous les soirs, des versions exclusives, des classiques aussi, parce qu'on adore sa classique de Sandro Silva dans un instant, avec un petit son qui tape bien, qu'on aime beaucoup, voilà, ça s'appelle Epic. Je vous l'ai calé, il y a Shakira, Burna Boy pour le Die Die, l'hymne de la Coupe du Monde évidemment, en souhaitant bonne chance aux Bleus pour demain soir pour le match à 21h. Mais j'aime vous jouer un remix de ce morceau qui est génial aussi. Il y a du LB1, il y a le tube de The Bossa Magnetic, c'est la bande son de votre été. Et puis là, dès maintenant, Timmy Trumpet. Ce tube, vous l'avez découvert avant tout le monde ici sur Fun Radio et depuis la Core Arena le 17 avril dernier pour les 10 ans de Fun Radio Ibiza Experience, puisque sur le set de Timmy Trumpet, Timmy est venu avec son chanteur John Martin et vous ont interprété ce titre avant la sortie officielle du morceau. Ça s'appelle All My Life et c'est maintenant pour vous dans Party Fun.

version Franco Lippi. Bonne soirée tout le monde à 23h19, on est en direct, je m'appelle Matt et je suis avec vous jusqu'à minuit. Fischer se prépare tout à l'heure pour minuit au platine de Party Fun à 1h du matin, ça sera Riab et Fischer, on va l'écouter dans un instant avec son What Life. Le Offenbach qui revient avec Miles Away et Jennifer Lopez et David Guetta pour le Save Me Tonight remix spécial Party Fun, puisque ce remix a été créé ici en interne chez Fun Radio par le producteur Swindler. Ça va l'écouter ce son. Et puis là, dès maintenant, Zerbe avec Moaki. Cette version est juste canon. On est dans le délire un peu future rave, mélodique techno, avec Chris Avantgard et Kevin DeVries. Maintenant pour vous, dans Party Fun sur Fun Radio. Écoutez ça.

Il est bon ce remix, hein. Il est signé Swindlers, producteur Fun Radio. Jennifer Lopez, David Guetta, Save Me Tonight à l'instant. Et dernière ligne droite pour moi pour le set de ce soir. Jusqu'à minuit, Fisher se prépare à minuit pour prendre les platines de Party Fun. Et à 1h du matin, ce sera Riab. Et d'ici là, attention, je prépare le son de Yusté Yaxtal, Yon, Turn on the Light Off, mais un remix spécial pour vous. Faruko avec Steve Aoki pour le Yapake. Et puis là, dès maintenant, on se fait un petit kiff, histoire de donner du courage à notre équipe de France pour le match de demain. Un petit délire. Souvenez-vous de ce tube. Légendaire, évidemment. Duxos, deux DJ, Armand Rodelden et A-Track. Pour ce tube, Barbra Streisand. Maintenant pour vous, en classique, en délire, dans Party Fun sur Fun Radio. Bonne soirée tout le monde. Merci à vous d'être là, on est en direct à 23h.

0: et bonne soirée tout le monde. Fischer se prépare pour prendre les platines de Party Fun. Riab à 1h du matin. Grosse soirée pour vous les amis. Et puis là, dès maintenant, moi je vous laisse donc avec Fischer. Je vous donne rendez-vous demain pour le prochain Party Fun. Ciao tout le monde, bonne nuit.
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1: 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Allez, c'est parti, let's go. Bienvenue tout le monde sur Fun Radio. Il est 2h du matin. Moi, c'est Théo. Dance Music, là, toute la nuit pour vous accompagner pendant que vous êtes peut-être en train de bosser. Charlotte Cardin qui arrive dans un instant, remixé par Offenbach. Ça, c'est juste excellent. Je vais absolument vous passer aussi le nouveau Justé. Et là, c'est Offenbach, For to the Floor.